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5: Vous découvrez le thème chute libre et, parce que sinon c'est trop simple, ce sera une catégorie mots interdits. Je vais vous donner trois mots en rapport avec le sujet que vous aurez interdiction de prononcer. Si jamais vous le prononcez, vous aurez droit à ce petit son désagréable. Très désagréable. Sujet chute libre et les mots interdits sont parachute, avion et peur. Débrouillez-vous avec ça. Improvisateur, est-ce que vous êtes prêt? Impro, maintenant.
6: Oh, chérie, oh, tu as trouvé le cadeau de ma vie. Je ne pouvais pas rêver mieux. Oh, j'ai attendu ça toute ma vie, cette expérience, ce frisson, enfin, comme j'imagine.
7: Oh, bah, chérie, je m'en doutais. Tu sais que 20 ans qu'on se connaît maintenant, je savais que...
6: Ah, je te reconnais bien là. Et
7: ce puis... petit saut là, hop, direct puis... dans le vide, t'aurais adoré.
6: Et puis, enfin, voilà, faire ce saut avec toi, c'est un peu comme se remarier, refaire un baptême dans l'union.
7: Un baptême de l'air, du coup.
6: Oh, prends ma main.
7: Elle filote, elle est prête ou...
6: Que j'ai hâte que la petite lumière passe au vert.
8: Messieurs, êtes-vous prêts? Vous êtes bien attachés? Vous avez mis tout votre équipement?
7: C'est bon, j'ai la ceinture.
8: Ok.
7: J'ai le sac.
8: Très bien. Vous vous rappelez les leçons, tout ce qu'on a vu avant de partir, avant de monter dans cet appareil?
7: Oui, on tire pas sur le sangle du sac avant 1000 pieds.
8: Voilà, c'est ça.
9: Et pourquoi on a un sac de couchage sur les genoux et un sac de couchage dans le dos?
8: C'est parce qu'en hauteur, il fait vraiment froid. Oui, il fait vraiment, vraiment
9: donc
8: froid.
9: Donc il faut l'ouvrir tout de suite. Alors, si
8: vous avez toujours un plaid de secours en bas de votre sac. Hein, ça, c'est vraiment pour vraiment si petite, une petite fraîcheur supplémentaire.
9: C'est
8: hein
9: ça qui te fait les fesses aussi jolies, mon chéri.
7: Arrête, je suis timide, tu sais bien.
9: On est arrivé dans combien de temps?
8: Alors, on est arrivé puisqu'on est dans le ciel. C'est ça qui est formidable.
6: La petite lumière, elle est verte.
7: Ah, ça y est, j'ai des frissons. Oh là là, c'est de l'angoisse, c'est quoi?
8: Qu'est-ce qui vous arrive, monsieur?
7: Je suis tout blanc.
8: Ça va pas bien?
7: J'ai froid.
8: Oh là là, la frousse.
7: Oui, la frousse, c'est ça, c'est la frousse.
8: Oh là là. Ou la trouille même, non?
6: Où sont les toilettes?
8: Ah ben voilà. Ah, ça fait toujours ça, c'est dingue, hein. À chaque fois, c'est la même chose.
6: Vite, ça presse.
7: Rien, je fais à travers la porte.
6: Oh, sinon le polaire va tout prendre.
8: Oh non, pas sur le plaid. Oh non. Bon, messieurs, accrochez-vous. Hein, si vous y allez pas, je vous pousse. Hein. À un moment, c'est bon. Hein.
6: Non, pas pousser.
7: Allez, Thierry, donne-moi la main. Donne-moi la main, Thierry.
6: Allez.
8: Bon, alors, Attendez. Je vous rappelle les consignes. À 3000 pieds, vous tirez sur la ficelle et vous allez déclencher le drap.

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1: Par quoi peut-on remplacer l'inquiétude ?
2: Par quoi peut-on
1: remplacer un optimisme effronté ?
2: Je pense qu'on peut remplacer l'inquiétude au pire par l'agressivité.
1: S'il y a de l'inquiétude, il y a peut-être quand même quelques raisons. Alors, ça tempère un petit peu l'optimisme. C'est pour ça qu'il faut qu'il soit un peu effronté.
3: Alors, est-ce que je peux spécifier un petit peu plus la question, au sens rajouter existentiel derrière inquiétude, parce que j'ai une solution pour celle-ci, mais à part la religion.
1: Ah ben non. Non, faut avoir plus d'optimisme. Faut avoir plus d'optimisme que l'on a d'inquiétude. Mais il y a quand même, précisément une volonté. Et il faut considérer que on part quand même déjà avec un handicap.
3: Oui, enfin, j'imagine que c'est pas aussi facile que ça. Mais des fois, je me dis que ça serait très pratique que je rentre dans une église et puis que j'ai une espèce de vision et que tout d'un coup, je me mette à croire à plein de belles choses qui me rendent la vie plus facile. Et j'imagine que les gens qui ont des expériences comme ça, extatiques, ils s'y attendaient pas et ça leur est juste arrivé.
2: Le risque de pas être inquiet, c'est peut-être de lancer la patate chaude, je dirais. C'est-à-dire de projeter en fait sur d'autres, peut-être. Peut-être, mais pas sûr, non. C'est une question à laquelle, en fait, j'ai pas du tout réfléchi.
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4: Un baiser sans moustache est un steak sans
5: alors là, c'est une question d'expérience personnelle.
4: Oh, ça, c'est excellent. Je la ressortirai, celle-là.
5: Tu sais, alors,
4: attendez, vous
5: me
4: la répétez, votre phrase.
5: Moi, j'aime pas tellement. Beaucoup.
4: Un baiser...
6: Hé, hey, moi, mon mari...
4: Un baiser sans moustache, ça commence comme ça. Un baiser sans moustache est un steak sans moutarde. C'est bien ça.
5: Oh, non, ça, c'est trouvé comme ça.
4: Moi, je suis de votre avis, j'ai pas expérimenté avec la moustache. Tant que vous voudrez.
6: Oui, non, mais c'est vrai que ça a une séduction masculine, certainement. C'est très viril, c'est très masculin et c'est assez séduisant.
4: Mais vous aimeriez le...
6: Mon mari avait une moustache.
4: Ah bon, alors vous avez l'habitude.
6: Voilà, c'est bien ce que je viens de dire.
5: Et vous aimiez ça?
4: Et on se prend, la bouche dans les poils.
5: Moi,
4: j'aimerais pas du tout. On se prend la bouche dans les poils de la moustache.
6: Mais non. Vous avez pas d'expérience.
4: Ah non, j'ai jamais eu d'embrasser une moustache.
5: Non, là, nous sommes totalement dépourvus des moindres expériences.
6: Non, ça change rien. J'ai pas aimé mon mari à cause de la moustache. C'était un plus, mais c'est tout.
4: Ah, c'était un plus. Oui. Ah oui, c'était un plus. Moi, j'aurais plutôt cru que c'était un moins.
6: Mais enfin, non. Non, non, parce que ça lui allait très bien.
4: Aller est une chose, et embrasser sur la bouche et la moustache est une autre chose.
6: Oui, mais non,
4: c'était très bien.
6: Oui, moi, c'était très bien.
4: Vous avez de la veine, parce que peut-être que vous n'aurez pas tout le monde avec des moustachus comme ça.
6: Si, à notre génération, il y en avait pas mal qui avaient des petites moustaches.
4: Ah oui.
6: Je regardais ça dans l'autobus hier, et je me disais, mais il y en avait deux ou trois comme ça, je me disais, mais ils seraient rasés, ça n'est pas mieux.
4: Oui, c'est
6: ils ne se rasent plus. C'est des modes, on se demande pourquoi. Qu'est-ce qui peut lancer ces modes-là? Mais c'est effrayant.
5: Moi, je trouve pas, non.
6: Ben non, non.
5: Mais
6: non.
5: Eux, ils trouvent.
6: Non, mais on peut pas trouver ça joli. C'est faire comme les autres, mais ça n'a rien de joli. C'est pas obligatoirement des choses. J'ai regardé des pantalons troués, ils peuvent pas dire que c'est joli. C'est la mode. On suit la mode comme des moutons de

0: Bonjour, excusez-moi de vous déranger. Micro-trottoir pour Radio Campus Bordeaux. On fait une enquête sur la culture gascogne, puisqu'on est dans le sud-ouest. Qu'est-ce que ça représente pour vous ?
1: Ça n'existe plus, non ?
2: Absolument aucune idée.
3: À part la bouffe, je ne sais pas ce que c'est.
4: Le feu de Gascogne, mais c'est tout. Je sais pas, du nord de la Bretagne vers le sud de la France, l'Espagne, tout ça, non ?
2: De la viande.
5: Une langue ? Le gascon, un peu oublié, certes, mais...
2: Après, du pâté, peut-être ?
1: Pour moi, c'est dans les Landes. Hein.
6: La bonne bouffe, donc le foie gras et le vin qui va avec.
5: Des croyances aussi, esprit et autres. Je crois qu'il y avait ça dans le temps, enfin, des esprits, beaucoup de... comment on appelle ça, magnétiseurs, autres, enfin, autre chose, mais des esprits, faire sortir les mauvais esprits des maisons et autres.
1: Je sais pas, après, on a des activités, peut-être du surf, des trucs comme ça qui n'ont pas ailleurs, mais c'est pas un métier.
7: La culture gasconne,
2: ouais.
7: Peut-être une langue déjà, le patois local, une alimentation aussi, spécifique peut-être pas, mais en tout cas caractéristique.
0: Plutôt grasse ?
7: Pas nécessairement, curieusement. Non, je suis pas d'accord avec le plutôt grasse. Riche, oui, certainement. Mais est-ce que la richesse, c'est que le gras ? Je suis pas persuadé. Et des alcools aussi, enfin, certains traits culturels et des habitudes de vie qui sont assez, assez spécifiques, on va dire. Je sais pas, la vie autour de... rythmée par l'agriculture et l'élevage, qui est quand même globalement ce dans quoi versaient les habitants de cette région-là. Voilà, maintenant ça a changé. Mais il y a quand même des restes, je crois, et d'un certain rythme de vie, d'un certain... Allez, on va utiliser le terme, art de vivre.
0: Et si vous deviez nommer un métier, un personnage emblématique de la culture gasconne, ça serait quoi ?
7: Les chassiers, celui qui surveillait le troupeau du haut de ses échasses, ou le résigné, un petit peu plus récemment peut-être, avec la fin du marécage et la plantation du pin au 19e. Et puis, aujourd'hui, ça serait peut-être... ça serait pas la culture du vin, parce que pour le coup, là, c'est assez industrialisé malgré tout, et malgré les apparences surtout. Mais je sais pas, peut-être un produit d'un certain produit local qui n'aurait pas cessé de le faire, hein, qui n'aurait pas usé d'opportunisme pour faire du cochon noir ou ce genre de choses. Ça me tente très bien, hein, mais ça, c'est pas la même chose que de s'être transmis le flambeau de famille en famille, de père en fils peut-être, sur des générations, avec un élevage assez sain et assez...

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1: La période des fêtes, c'est la période que l'on attend, c'est la période de la joie, de la famille.
2: Mais des excès aussi.
1: Mais des excès aussi, vous avez raison, Monsieur Saladin, de le souligner. Alors justement, à côté de moi, un spécimen d'un garçon qui a bien fait de la fête. Hein? L'œil est vitreux, les dents sont jaunes, la peau est toute flasque et la laine est fétide.
2: On va y avoir de la coupe rose un petit peu.
1: Voilà, alors comment arrive-t-on à une situation si lamentable, eh bien, par des excès que, Bruno, tu vas nous décrire.
3: C'est après le réveillon.
1: Voilà.
3: J'ai commencé à manger 15 carrés.
1: Oui.
3: Après, je suis passé sur des huîtres chaudes. Et puis, après, il est venu...
1: Combien d'huîtres?
3: Une douzaine chacun.
1: Combien,
2: la numéro 1? La grosse?
3: Oui, la grosse. Après, on a attaqué des rillons.
1: Tu as attaqué des rillons.
3: Oui.
1: Des rillons.
3: Et puis après, des œufs engelés. On a fini sur les œufs engelés.
1: Combien? Vous avez fini sur des œufs engelés.
3: On s'est achevé là-dessus.
1: Combien? Vous êtes achevé là-dessus.
3: 12.
1: Oh. Voilà. Alors, monsieur Saladin, quand on a. Vous avez une jolie métaphore, vous me disiez c'est comme. Vous disiez c'est un petit peu. C'est comme une voiture. Oui.
2: Ben oui, c'est comme une voiture.
1: C'est comme une voiture qui ne marche pas la disque qu'est-ce qu'elle a dans le.
2: Ben oui, hein? Pareil, alors. C'est-à-dire qu'une voiture, quand vous avez une voiture 4 roues roulées, l'huile devient noire, elle se charge en. Il faut la vidanger.
1: Hein? Il faut, voilà.
2: Et là, c'est pareil, vous avez le même cas. C'est un moteur, vous pouvez voir, c'est un moteur qui a déjà du kilométrage.
1: C'est un moteur qui ne tourne plus.
2: Et qui est trop chargé.
1: Qui est trop chargé.
2: Alors, il faut le purger.
1: Il faut le purger. Et comment qu'on le purge?
2: Avec du gibolin.
1: Monsieur Saladin, avec du gibolin.
2: Alors, une purge de gibolin, vous le préparez le...
1: Oui, je prépare la bête.
2: Préparez-le pendant que je...
1: Attendez, comment qu'on fait? Alors, je prends par la...
2: D'habitude, vous le...
1: D'habitude. Voilà. Voilà, remettez-en peut-être une...
2: Non,
1: ça va aller, ça va aller.
2: Voilà. Bon. C'est bon, hein.
1: Alors, une description rapide,
2: alors,
1: monsieur Saladin.
2: Vous voyez, il y a des vidanges qui souvent, c'est des reflux.
1: Ah, oui.
2: C'est tout ce qui est des acidités. Hein,
1: ah oui, on sent bien.
2: Et voilà.
1: Alors, qu'est-ce qui se passe à partir de ce moment-là, monsieur Saladin?
2: Eh bien, c'est une purge, hein, il se purge littéralement, c'est-à-dire que le sang va se dégraisser tout doucement, hein. Des matières qui non désirables, hein, pour le corps humain. Hein.
1: Eh bien,
2: et ça, c'est l'effet du gibolin.
1: C'est l'effet du gibolin et c'est le conseil de M. Saladin. Merci, voilà. M. Saladin.

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6: Quand il pleut, il y a des gens qui marchent par terre, après ça fait des bruits comme ça.
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14: il est chez lui, il travaille. Il appelle dans son talkie-walkie, mais en même temps, il essaye de faire sa machine comme ça. Allô, tout.
16: En fait, c'est quelqu'un, il c'est un agent secret, il fait des notes.
17: C'est un espion et on l'appelle pour son téléphone.
18: C'est quelqu'un peut-être qui travaille à la gendarmerie.
19: Il travaille en groupe et ils sont par exemple comme des personnes en fait, elles travaillent pour chercher quelque chose. Il a pris un autre numéro de téléphone, donc il note les choses parce qu'il a vu qu'il faisait des choses importantes. En fait, c'est comme quelqu'un qui est un espion.
20: Comme il y a beaucoup de bruit, il peut pas entendre la sonnerie du téléphone.

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3: Bien le bonsoir, chers tombeurs, grandes chutes et férus de Allez Hoop. Aujourd'hui, Infomato 2000, notre source d'informations sûres, préfère se focaliser sur des informations moins météo-esques. En effet, Motéo, l'individu le plus improbablement calme du monde, travaille toujours dans une échoppe. Et oui, il doit purger sa triste peine suite à un combat de boxe géant où il affrontait 15 000 personnes avec une humaine, mi-girafe, mi-taureau et mi-dauphin. Motéo, qui piétine dans une échoppe pour des travaux d'intérêt généraux, ce n'est pas si pertinent. Infomato 2000 nous a alors pertiné vers quelque chose de plus spectaculaire. La troupe de spectacle suicidaire qui a pour nom, rappelons-le, Le Dernier Saut, vient de s'implanter pour une durée de 2 semaines dans la capitale, Bruyville. Bruyville, notre grande capitale, accueille en ce moment même Le Dernier Saut, pour ravir petits et grands. Le Dernier Saut, c'est la plus grande troupe de théâtre du pays, avec plus de 23 000 acrobates. Et oui, 23 000 acrobates. Pour les 2 semaines qui s'annoncent, 4 000 d'entre eux se sont réunis à Bruyville, la capitale. Un spectacle qui va faire du bruit, car sous vos yeux ébahis, cascadeurs et chutes s'enchaîneront presque à l'infini. Et oui, le mot s'enchaîner est plutôt bien choisi, le concept du spectacle est une simple réaction en chaîne. Les cascadeurs grimpent à 30 mètres de haut pour rejoindre une plateforme de saut. Ils s'enchaînent, soit seuls, soit à plusieurs, puis se jettent vers un cerceau suspendu dans les airs. Sans attache, ils sautent. Le challenge est de mise, car il faut être le plus gracieux possible. Le tout enchaîné, sans attache et sans filet de sécurité sur les musiques de votre enfance. Chaque spectacle est unique car les cascadeurs ne sautent jamais deux fois. Un spectacle effréné et sans frein, si ce n'est le sol abîmé. L'entrée est à 12€ pour les parents, 8€ pour les étudiants et 3€ pour les moins de 10 ans. Alors profitez-en, c'était Info Perdu.

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0: contre, bah, par exemple, les infections, en fait. Donc, on n'invente pas une maladie parce qu'on n'a pas le moral ou quoi que ce soit, mais parce que le corps est biologiquement sursollicité. Mais attention, et c'est très important, cela ne veut absolument pas dire que toutes les maladies viennent des émotions. Qu'être malade signifie qu'on a mal géré son stress ou qu'il suffirait de penser positif pour guérir. Cette idée est certes très séduisante, je vous l'accorde, mais pas forcément vraie scientifiquement parlant. Les émotions peuvent être un facteur de risque, mais pas une cause unique. Elles peuvent fragiliser un terrain, certes, mais elles ne fabriquent pas une maladie toute seule. Et le problème, donc, ce n'est pas d'avoir des émotions, hein, c'est d'être en état d'alerte permanent. Donc, il ne faut pas voir notre corps comme notre ennemi dans ce genre de situation. La plupart du temps, il essaie juste de nous dire que bah, c'est peut-être un peu trop pour lui. Et c'est pour ça que l'exemple du cœur brisé est très intéressant, parce qu'il montre jusqu'où une émotion peut aller. Mais dans la majorité des situations, ce que les émotions font à notre corps, ce n'est pas le détruire, pas du tout même. C'est le pousser en fait dans ses limites. Et du coup, notre travail à nous, ce n'est pas de supprimer donc nos émotions, mais de leur laisser une porte de sortie. Laisser une porte de sortie, ça veut par exemple dire ne pas les laisser s'accumuler en silence. Ça veut dire les reconnaître, les comprendre et les réguler avant bah, qu'elles ne débordent. Même si ça peut être très compliqué, hein, je vous l'accorde. Mais parce que du coup, une émotion en soi n'est absolument pas dangereuse. En fait, ce qui fatigue le corps, c'est l'état d'alerte prolongé. Et ça, on peut agir complètement dessus, en prenant bah, par exemple du recul, ou bien en cherchant du soutien par exemple. Et nos émotions donc ne sont absolument pas nos ennemis, elles sont des signaux, et mieux on apprend à les écouter, moins le corps aura besoin de parler à leur place. Merci.
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3: Dans quelques instants, dans Café Campus, ce sera British Pop Rewind, si on la prononce à l'écossaise. Mais tout de suite, on écoute un titre de notre playlist du mois d'octobre à découvrir tout ce mois-ci. Et c'est Time Present and Time Past de The Dirty Column.

0: Ce petit temps calme sur Radio Campus Bordeaux et contemplatif vous était offert par The Duality Column avec leur titre Time Present and Time Past.
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0: Il est midi 16 et dans Café Campus, on va maintenant passer à l'anglais si vous le voulez bien.
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0: And today we are with Louise, Léa, Andrea, Ilias and Judith. 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
0: 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This is the first episode.
4: We are fine.
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0: Spellbound by Suzy and the Banshees.
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0: Et on va repasser en français puisque British Pop Rewind c'est fini, mais ça revient tous les vendredis à 12h15 dans Café Campus. Allez, dans quelques petites minutes ce sera le Pop Hebdo. On va se tenir informé de l'actualité de la semaine. Il s'est passé plein de choses, c'est pas facile de suivre tout ça, mais d'abord on écoute Looking for Fun de Heartfire.

C'était Looking for Fun d'Hard Fi. On écoute sur Radio Campus Bordeaux. On est en plein dans Café Campus dans cette émission d'actualité et de société. Il reste encore le Pop Hebdo et puis on fera un tour aussi sur le campus de Talence, voir les associations et les structures qui font vivre les campus, enfin le campus de Talence et aussi la ville de Bordeaux. Comme vous le savez, en ce moment les lycées brûlent, le tram ne fonctionne une fois sur deux, bon comme d'habitude, mais là avec le chaos ambiant c'est un peu plus grave. On attend la deuxième acolyte pour le Pop Hebdo. Donc on va l'attendre encore un petit peu. On lui souhaite bon courage. On espère que tout se passe bien de son côté. Et puis de toute façon, c'est pas grave parce qu'on a une super playlist à découvrir ensemble. Tenez, par exemple, il y a Prince. Ça fait combien de temps que vous n'aviez pas écouté Prince ? Tout de suite, c'est le titre I Am You.

C'était Fred Palem et le Sacre du Tympan sur Radio Campus Bordeaux dans Café Campus. Dans quelques instants, c'est le Pop Hebdo. Il y a un tout petit peu de retard, mais ne vous inquiétez pas, vous serez informés de l'actualité. On poursuit en musique juste avant d'enchaîner sur le Pop Hebdo avec Show You Me de Steve Lacy.

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3: Et tout de suite dans Café Campus, c'est le Pop Hebdo présenté par Célia aujourd'hui.
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6: Bonjour à toutes et à tous, bienvenue sur Radio Campus pour un nouvel épisode du Pop Hebdo, votre rattrapage d'actualité hebdomadaire. Sans plus tarder, voici les titres de la semaine. Nous parlerons d'abord d'une incroyable aventure humaine, celle de Karl Bushby, cet explorateur britannique qui, après 28 ans de marche à travers le monde, touche enfin au but. Côté musique, retour sur le grand comeback de Tiakola avec son nouvel album W.M, qui réunit plusieurs figures de la scène musicale française. À l'international, direction le Canada, qui cherche à renforcer ses liens avec l'Europe, alors que les relations avec les États-Unis se tendent. Et enfin, en France, retour sur les dernières élections sénatoriales avec plusieurs changements qui pourraient modifier l'équilibre politique au Palais du Luxembourg. C'est parti pour les titres du Pop Hebdo. Après près de 10 000 jours de voyage, Karl Bushby, un explorateur britannique, touche la dernière ligne droite de son périple, rejoindre à pied l'Angleterre depuis le Chili. L'ancien militaire de 57 ans se prépare désormais à traverser la Manche à la nage depuis le nord de la France, faute de ne pas pouvoir emprunter en marchant le tunnel de service. Pratiquer la brasse dans les eaux anglaises est loin d'être la mer à boire pour Karl Bushby, qui a déjà rencontré les défis plus rudes en 28 ans d'expédition. Contraintes administratives, crise du Covid, traverser une section gelée de 90 km de long sont déjà une partie des prouesses réalisées de notre explorateur. C'est une 98e que commence, c'est en 98 que commence ce défi inédit, rejoindre du sud au Chili sa ville natale, Hull, en Angleterre, sans jamais avoir recours à un véhicule motorisé. Un pari audacieux qui nécessite plusieurs détours importants. Pour arriver jusqu'au nord de la France, Karl Bushby est remonté du Chili jusqu'aux États-Unis pour rejoindre la Russie et ainsi continuer son chemin en traversant tout l'Eurasie, et tout ça, sans l'oublier, à pied. Désormais, la suite de son périple se poursuivra en début du mois d'octobre, où il prévoit avec son équipe le début de cette expédition maritime. Karl Bushby est dorénavant très proche de son objectif et prévoit de retrouver sa mère en novembre.
3: Et quelles sont les nouvelles musicales ?
6: Eh bien, 4 ans après son premier album en solo mélo, l'article Tiakola revient sur la scène musicale française de manière impressionnante. Sorti le 25 septembre dernier, son nouvel album W.M retentit comme un hymne à la joie. Le jeune rappeur innove, mais c'est aussi donner de la voix aux anciens. Le premier morceau de l'album, Les Misérables, il mentionne le duo fraternel PNL. Cet album, bien plus qu'entraînant, fait honneur à de nombreux artistes français. Dinos, Théodora, La Fève ou encore Cœur de Pirate. Son nom, W.M, est proclamé par Niro. Il y raconte la vie du jeune artiste. Avec son album tant attendu par ses fans grâce à la sortie prématurée de Savage et Mélo Décalé, Tiakola a répondu aux attentes de son public. Le rappeur s'offre déjà un disque de platine sur le son Mélo Décalé. Bien plus qu'un simple chanteur, il incarne la lutte pour la République démocratique du Congo et valorise les artistes émergents. Plus qu'une chose à faire, allez l'écouter!
3: Et on part maintenant dans l'actualité internationale.
6: Effectivement, le Canada s'ouvre à l'Europe. Les tensions entre le Canada et les États-Unis ne cessent d'augmenter depuis l'arrivée de Donald Trump à la Maison-Blanche. Le président américain n'a cessé de multiplier les provocations à l'égard de son voisin canadien. Augmentation des droits de douane, tensions commerciales, menaces contre la souveraineté canadienne. Celui-ci aurait même présenté le Canada comme un potentiel 51e État des États-Unis. En faisant cela, Trump a fragilisé les relations entre les deux pays. Pour Mark Carney, Premier ministre canadien, la réponse est quasiment immédiate, se tourner vers l'Europe. Mark Carney a été l'invité d'honneur d'Ursula von der Leyen, présidente de la Commission européenne, ce jeudi 17 septembre, Parlement européen à Strasbourg. Lors de son discours annuel sur l'état de l'Union, Ursula von der Leyen a suggéré que le pays nord-américain rejoigne le futur Conseil européen de sécurité et qu'il puisse devenir le premier pays membre associé de l'UE. À la clé, plusieurs intégrations poussées dans plusieurs secteurs stratégiques. Défense, énergie, intelligence artificielle, minerais critiques et recherche. Dans les faits, l'idée serait d'arrimer le Canada au marché unique européen de 21 milliards de dollars dans ses secteurs stratégiques. La volonté du Canada est donc de multiplier ses options face à un voisin américain de plus en plus agressif.
3: Et Célia, tu nous emmènes maintenant dans le domaine de la politique française.
6: Effectivement, nous allons parler des élections sénatoriales qui ont eu lieu ce dimanche 27 septembre. Ce scrutin avait pour but de renouveler la moitié des sénateurs, 178 sièges sur 348. Les sénateurs sont élus au suffrage universel indirect. Ce ne sont donc pas tous les citoyens qui peuvent voter, mais seulement les grands électeurs. Il s'agit des élus des collectivités territoriales. Les sénateurs sont élus pour 6 ans. Ils ont pour mission d'examiner et d'amender les textes de loi, mais aussi de contrôler le gouvernement et d'évaluer les politiques publiques. À l'issue de cette élection, et pour la première fois de son histoire, l'extrême droite est en mesure de former un groupe parlementaire au Sénat. Cela lui permet d'acquérir des droits supplémentaires, comme le droit de former une commission d'enquête ou d'inscrire des orateurs dans les séances de questions au gouvernement. Autre nouveauté, un candidat LFI a été élu pour la première fois au Sénat. Pour le reste, le palais du Luxembourg reste globalement similaire. 111 sénateurs ont été réélus et les Républicains restent largement majoritaires. C'est déjà la fin de ce Pop Hebdo. Merci beaucoup à nos rédacteurs de cette semaine, Zara, Oriane, Mathieu et Enza. Merci de nous avoir écoutés et à la semaine prochaine pour un nouvel épisode. Et bonne journée sur Radio Campus.
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3: Merci beaucoup Célia, et le Pop Hebdo c'est tous les vendredis dans Café Campus, et on invite aussi les auditeurs à se rendre sur Info Pop-Up. Tiens, tu peux nous redonner l'adresse exacte, l'adresse internet?
6: L'adresse internet, oui tout à fait, vous allez sur popup.fr pour retrouver notre journal. Et nous vous accueillons donc sur le journal, mais aussi sur Spotify.
3: Ok, super, merci beaucoup. Donc infopopup.fr pour retrouver tous les articles et puis aussi plein de contenus multimédia. Merci beaucoup. Et puis nous, on va s'arrêter là en fait, parce que le temps a passé, il y a eu des petits imprévus, mais bon, c'est comme ça, de toute façon, les aléas du direct. Et puis nous, à Radio Campus, on s'adapte toujours. Chers auditeurs, on vous souhaite une très très bonne après-midi. Votre journée n'est pas finie sur le 88.1. On se donne rendez-vous à 17h pour Passage, avec des chroniques culturel également, des rendez-vous et des interviews. Et puis, si on veut regarder un peu plus loin, à 19h, il y aura le retour de Grostik. C'est votre émission de jeux vidéo. Ça dure 1 heure, mais bon, on verra ça tout à l'heure. En tout cas, vous voyez, il y a un super programme qui vous attend toute la journée. Allez, portez-vous bien. À tout à l'heure. Ciao à tous.

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6: Déchiffrer des lettres.
7: Et le mot du jour est un mot très spécial, blésimardé.
8: Blésimardé. Notons tout d'abord qu'il s'agit d'un mot disparu du littré, et que c'est de l'argot qui est notamment utilisé au théâtre, signifiant couper la parole, empêcher la réplique, le dialogue.
7: Dans quelle situation utiliser le mot blésimardé ?
8: Vous pourrez enfin clouer le bec à votre interlocuteur qui ne vous laisse jamais terminer votre phrase, ou tout simplement en placer une, en le sommant de cesser de blésimarder. Confère notamment les dîners amicaux aux ambitions pacifiques qui tournent finalement au massacre rhétorique.
7: Et dans quelle situation ne pas utiliser le mot blésimarder ?
8: Vous ne pourrez en revanche pas vous en servir cet été pour narguer vos amis en les gratifiant d'une photo Instagram à la mise en scène irréprochable de votre gracieuse personne blésimardant au soleil pendant que ces derniers trempent de leur sueur leur dur labeur. Cap de le mettre dans votre prochaine copie ? À vous de jouer désormais.
7: À plus dans le bus.

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3: Ah bon?
4: Parce que j'aime autant vous dire que pour moi, Monsieur Eric, avec ses costards tissés en Écosse à Roubaix, ses boutons de manchette en simili et ses pompes à l'italienne fabriquées à Grenoble, eh ben c'est rien qu'un demi-sel. Et là, je parle juste question présentation. Parce que si je voulais me lancer dans la psychanalyse, j'ajouterais que c'est le roi des cons. Et encore, les rois, ils arrivent à l'heure. Parce que j'en ai connu, moi, mon cher maître des rois. Et puis pas des petits. Des Hanovres, des Hohenzollern. Rien que des michetons garantis croisade. Si vous me voyez là maintenant, mais moi, j'ai pas toujours tenu un clandé. Hein. Vous avez pas connu la rue du Chalabet. 60 chambres, et ils ont filé tout ça aux petites sœurs des pauvres, quand j'y pense, tiens. Alors c'est pour vous dire que votre ami Eric, ses grands airs, il peut se les cloquer dans le baba.
5: Pourquoi dites-vous mon ami en parlant d'Eric? Je lui prête de l'argent, le vôtre d'ailleurs, à 20%. C'est un client, rien de plus.
4: Oui, mais vous pourriez les choisir un peu mieux.
5: Mon cher, je sais que le dicton veut qu'on ne prête qu'aux riches, mais on ne leur prête pas à 20%. Je ne demanderais pas mieux que de passer votre argent dans la famille Rothschild, malheureusement.
4: Oh, mon cher maître, je vous en prie, hein, entre le baron Édouard et un train de patin comme Eric, il y a une marge. D'ailleurs, à propos de marge, je trouve un peu baroque de vous prêter à 8% du pognon que vous faites travailler à 20.
5: Les 12% de différence sont le prix de ma garantie. Avec moi, vous êtes sûr de revoir votre argent. L'honnêteté, ça se paye. Mais... c'est probablement votre argent qui arrive.

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7: Tu es donc inexcusable, toi, qui que tu sois, qui juge. Car en jugeant autrui, tu te condamnes toi-même, puisque tu en fais autant, toi qui juge. Or, nous savons que le jugement de Dieu s'exerce selon la vérité contre ceux qui commettent de telles actions. Penses-tu, toi qui juges ceux qui les commettent et qui agis comme eux, que tu échapperas au jugement de Dieu ? Ou bien méprises-tu la richesse de sa bonté, de sa patience, de sa générosité, sans reconnaître que cette bonté te pousse à la conversion ? Par ton endurcissement, par ton cœur impénitent, tu amasses contre toi un trésor de colère, pour le jour de la colère où se révélera le juste jugement de Dieu qui rendra à chacun selon ses œuvres. Vie éternelle pour ceux qui, par leur persévérance à bien faire, recherchent gloire, honneur et incorruptibilité, mais colère et indignation pour ceux qui, par révolte, se rebellent contre la vérité et se soumettent à l'injustice. Détresse et angoisse pour tout homme qui commet le mal, pour le juif d'abord et pour le grec. Gloire et honneur et paix à quiconque fait le bien, aux juifs d'abord, puis aux grecs, car en Dieu, il n'y a pas de partialité. Tous ceux qui ont péché sans la loi périront aussi sans la loi. Tous ceux qui ont péché sous le régime de la loi seront jugés par la loi. Ce ne sont pas en effet ceux qui écoutent la loi qui sont justes devant Dieu. Ceux-là seront justifiés qui la mettent en pratique. Quand des païens, sans avoir de loi, font naturellement ce qu'ordonne la loi, ils se tiennent lieu de loi à eux-mêmes, eux qui n'ont pas de loi. Ils montrent que l'œuvre voulue par la loi est inscrite dans leur cœur, leur conscience en témoigne également, ainsi que leur jugement intérieur qui tour à tour les accuse et les défendent.

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2: Bonsoir à toutes et à tous, on se retrouve en direct pour parler culture dans Passage et même aller bien au-delà car nous avons quelques surprises. Voilà le programme qui vous attend dans cette émission. D'abord, nous continuerons de faire le tour de l'actualité avec Clément et son fameux billet d'humeur. Salut Clément.
3: Salut Léo, salut à tous.
2: Et oui, car tu n'es pas là que le jeudi midi, et tu es là aussi le vendredi
3: tout
2: soir.
3: Tout à fait.
2: Le billet d'humeur de Clément, c'est en deux parties dans
3: tout
2: la semaine maintenant. Donc voilà, il ne faut pas écouter qu'une seule fois, il faut écouter les deux fois pour avoir l'actu complète et
3: tout
2: surtout l'humour dans son intégralité.
3: Je ne sais même pas quoi parler tellement tu résumes bien les choses.
4: Attends, Clément, c'est qui Clément?
3: Oui, allez, ça recommence.
2: Clément, c'est celui qui nous fait rire depuis des années, Théo. Et
3: voilà,
2: oui, car il y a un comeback cette année, c'est Baptiste et Théo qui nous rejoignent pour Santé Campus. Salut Baptiste et Théo.
5: Salut.
2: Ça fait longtemps qu'on vous avait pas entendu. Oui, c'était magnifique.
4: Ouais, synchro, c'était pas mal. Ouais.
2: On aurait dit des jumeaux.
5: Oh.
2: Ça fait longtemps qu'on vous avait pas entendu à l'antenne.
4: Ouais, très longtemps.
6: Ça fait très longtemps. Bon, on a eu un deuxième semestre assez chargé.
2: Ouais, c'était dur.
6: Ouais,
3: c'était très dur.
2: Et c'est la dure réalité de la vie des étudiants.
6: Oui, voilà, c'est ça.
2: Mais Clément, c'est dur pour lui aussi. Il est en master 2.
6: Il
2: a un mémoire à faire. Tout le monde, à chaque fois qu'on le voit, on lui dit alors, et ton mémoire, ça doit être extrêmement agaçant. T'as le droit de le dire, Clément.
3: Bah oui, vous me gonflez avec ça.
2: Mais quand même, ça, on est où ton mémoire?
3: Allez, mets une musique, on a un interview à écouter tout de suite sur Radio Campus.
2: Oui, attends, spoil pas le sommaire quand même. Donc, il y aura le billet d'humeur de Clément, il y aura aussi Santé Campus, puisqu'on va, grâce à vous les garçons, on va se remettre un petit peu dans le bain et se remettre au jour de ce qui se passe dans la médecine, des faits scientifiques, tout ça que vous vulgarisez chaque semaine.
6: C'est ça, exactement.
2: Il y aura d'autres chroniques qui arriveront dans les semaines à venir également, comme SFSF avec Nathan, qui continuera de nous parler de science-fiction sans filtre. Il y aura une autre culturelle, mais je vais pas, vous savez quoi, je vais pas trop vous en dire plus. On continuera de se replonger dans la culture et puis on va surtout laisser le temps à tout le monde de revenir à l'antenne et de faire sa rentrée. Ces chroniques là elles seront après une interview. On va commencer de manière peu orthodoxe cette fois, exceptionnellement on va écouter une interview en début de magazine. Normalement les interviews c'est à 18h dans Passage. Aujourd'hui on commence tout de suite et on va se replonger dans les rencontres du festival des Campulsations. C'était la semaine dernière et ce soir on vous propose une interview avec Break Matter, un groupe de métal progressif. Ils ont remporté le tremplin musical Pulsation en 2025 et se sont produits au FIMU de Belfort. C'est un très gros festival musical international à l'autre bout de la France donc. C'était un plaisir de les retrouver au micro et on avait plein de questions à leur poser. Et tout ça, chers auditeurs, c'est rien que pour vous, alors installez-vous confortablement et profitez. Passage, c'est tout de suite.
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2: Musique. Au Campulsation 2026, on est maintenant avec le groupe Break Matter. Salut Break Matter, on est avec Solal, Raphaël et Clément. Salut à tous les trois.
8: Salut.
2: On s'était vu il y a un petit moment, c'était juste avant que vous remportiez le tremplin des Pulsations en 2025.
8: Yes, ouais.
2: Vous êtes devant nous en lauréat, en grand gagnant, en éternel gagnant.
8: Et ouais.
2: Déjà, comment ça va depuis?
8: Super, hein.
9: Ça va très bien.
10: Écoute, je pense que c'est un des tremplins qui nous a donné le plus de visibilité et plus de force pour continuer. Donc là, on fait des concerts, il y a eu un petit boost de concerts, donc on en a fait un peu plus après. Et on en a fait un peu dans les crousses, les différents crousses en France, donc on a pu jouer à Nancy, dans des lieux un peu plus loin.
2: Bah justement, c'était ma question, c'est quelle perspective ça vous a ouverte de gagner ce tremplin? À part des concerts en plus et une visibilité, c'est déjà pas rien. Hein.
9: Ouais, bah ça se résume beaucoup à ça en vrai, je pense. Puis après aussi les expériences de concerts qui sont toujours super cool avec le crous. Puis voilà, jouer plus loin aussi, c'est toujours super.
11: On sort de la zone de Grenoble, c'est pas mal. On a fait Nancy, on a fait Besançon,
9: Belfort,
11: Valence. Bon, Valence c'est à côté de Grenoble, mais ça permet de bouger un peu. C'est toujours cool de jouer devant un public nouveau.
2: Et vous êtes produit sur la scène du FIMU à Belfort. Ouais. C'est un super gros festival international.
9: Ouais.
2: Dans toute la ville, il y a plein de scènes énormes. Déjà, comment vous l'avez vécu ce concert?
9: Super bien.
11: Chaudement. C'était chaudement, la première vague de canicule. Mais c'était trop bien. Mais
9: ouais,
11: c'était
9: super chaud.
0: Ça fait partie. Ah oui, c'était les premiers jours de canicule de la toute première canicule. Hein.
10: C'était
0: fin mai.
10: En plein soleil, scène en plein soleil. Pour nous, le public était un peu prêt à l'ombre, mais nous, au soleil, on a souffert un peu. Mais par contre, c'était une des. Donc c'est la plus grosse scène qu'on a fait. Donc avec le plus de personnes, je pense qu'on on a eu un millier de personnes. On va dire ça.
9: Aux alentours, je pense.
10: Donc c'était trop cool. C'était peut-être une de mes meilleures expériences personnellement.
9: Ouais, mais même pour nous, en vrai, le festival en global est super cool. Franchement.
0: Est-ce que tout ça, le fait de jouer au FIMU, de gagner le tremplin des pulsations, enfin toutes ces nouvelles perspectives, ça a transformé un peu vos ambitions que vous aviez dès le départ?
11: Bon, est-ce qu'on avait vraiment des ambitions dès le départ?
10: Moi, ça me donne envie de continuer de faire de la scène et pas forcément faire de la musique sur les plateformes. Et de streaming, tout ça, c'est vraiment faire de la scène, continuer à faire de la scène et aller dans des festivals. Et les festivals, franchement, après le FIMU, on se dit que c'est vraiment génial. Ouais. Donc, les scènes dans les petites salles, c'est sympa aussi, mais dans les festivals, c'est un autre monde et c'est vraiment hyper agréable.
0: Qu'est-ce que ça représente pour vous d'être de retour à Bordeaux et de vous produire sur la scène des Camp Pulsation?
10: Et oui,
9: ça fait très plaisir déjà. Hein. C'est très cool de revenir là. La Mac 3, c'est une super salle.
10: Ouais.
9: Franchement, au top. Hein.
10: Et puis, on commence à connaître toute l'équipe. Hein.
9: Ouais.
10: On est revenu l'année dernière déjà pour le jury de Pulsation, puisque comme on avait gagné, on revient l'année dernière. Du coup, c'était cette année, je parle.
9: Ouais, en mai dernier.
10: Voilà. Et là, ils nous ont repris pour ce festival, donc c'est excellent. Et
11: on les
10: est trop contents de les
11: revoir. Sur le FIMU, donc on se voit souvent.
9: Ouais, voilà,
11: on se voit souvent.
9: Bordeaux. Avec l'équipe du Cross de Bordeaux, on se voit beaucoup. Ouais.
11: On voit c'est très
9: plus
11: cool.
9: L'équipe de Bordeaux que de Grenoble.
0: Alors, Grenoble-Bordeaux, c'est pas la porte à côté. Comment on fait pour rester en forme, pour être jury, pour se produire sur scène, tout en traversant la France comme ça?
11: Bon, moi je suis au chômage, donc ça me fatigue pas trop.
9: Et puis on dort chez le tonton qui habite pas loin. Et puis
10: on dort chez mon tonton, et puis c'est cool. Ouais. Non, mais c'est. Alors, déjà, Bordeaux, c'est une très belle ville. On va pas se le cacher, hein. c'est excellent. Ouais, c'est... alors, Grenoble, on en est fiers aussi, mais Bordeaux, c'est cool. Et puis, bon, on a 6 heures de route. Allez, 6h30. Bon,
11: 7h avec les pauses.
10: Allez, 7h
0: avec les pauses. C'est pas mal quand même.
9: Ouais,
0: c'est pas mal.
9: Bah, on fait une pause le midi, puis
11: on rentre sur l'autoroute à Grenoble, on ressort l'autoroute à Bordeaux, et puis voilà.
0: Le public étudiant, j'imagine qu'il fait partie de votre ADN et que vous en êtes très proche. Est-ce que vous pouvez nous dire ce que ça représente pour vous de jouer devant des étudiants?
11: Très bonne question.
10: Au tout début, quand on commence à jouer, c'était des potes. Et en fait, on a grandi du coup avec un public qui a à peu près le même âge que nous. Et c'est vrai que les étudiants, quoi dire.
9: Bah, c'est une ambiance plus
11: ambiance,
9: jeune. Ouais, voilà, c'est l'ambiance.
10: Ce qui est cool, c'est que
9: ils sont toujours chauds souvent.
10: Voilà, on ramène un peu le métal. On modernise un peu le métal, on va dire, qui est à la base. Bon, là, c'est en train de revenir un peu à la mode, on va dire, au goût du jour. Mais à la base, qui était un peu un truc de plus ancien, on va dire.
11: Le public métal est un peu plus âgé quand même.
9: Âgé,
11: façon de parler, hein, 35-40 ans quand même. Mais
10: c'est pour ça que ça fait plaisir d'avoir des étudiants en face de nous et c'est trop bien.
0: Est-ce que les étudiants, c'est un public qui écoute du métal et encore du métal progressif? Parce que vous, Breakmatter, vous faites du métal progressif. C'est un truc.
9: Et ouais.
0: Pas forcément de niche, mais on va dire que c'est moins accessible que le power metal, que le heavy metal.
11: Ça reste de la niche dans la niche quand même. Hein. Donc, après, à partir du moment où les gens aiment le métal, en vrai, c'est quand même plus ou moins tout public ce qu'on fait, tout public pour les métalleux, hein, j'entends. Mais donc là-dessus, ça marche bien.
10: Oui, c'est ça, c'est même un peu plus accessible que certains styles. Et c'est aussi pour ça, peut-être que le public étudiant aime bien. Et, et voilà, ça ouvre un peu des portes aux gens qui n'en écoutent pas du tout. Et donc, c'est plutôt bien.
0: Après le métal progressif, ça peut être en fait c'est que c'est hyper riche comme genre, c'est aussi très technique et souvent l'enjeu ou le défi pour les groupes, c'est de le rendre accessible. C'est par exemple ce que fait Dream Theater, eux ils mettent vraiment l'accessibilité pour que cette technicité soit accessible et que le public l'apprécie. Vous positionnez comment comme ça? Parce qu'il y a des groupes de metal prog qui sont très durs à rentrer dedans, à écouter, faut plein d'écoutes, mais quand on les découvre sur scène, on n'a pas ce luxe. Vous, c'est quoi votre approche pour que votre public accroche à votre musique?
9: Je pense que c'est surtout, on est progressif quand même, mais pas dans l'extrême.
0: C'est pas
9: trop extrême, voilà.
11: Parce que le prog, c'est quand même de la musique pour musiciens. En général, déjà que le metal, c'est quand même, musicalement parlant, c'est quand même complexe. Faut se concentrer un peu. Alors, c'est vrai que le prog, c'est complexité dans la complexité. Mais si tu fais pas trop à fond, tu perds pas forcément les gens. Ou justement, tu les perds de manière volontaire, mais en mode surprise, et ça surprend plus que ça perd.
10: On fait du metal quand même globalement assez simple. C'est plutôt facile à comprendre, même s'il y a des parties un peu techniques, tout ça. Et le but aussi, le premier but, c'est de nous amuser nous Et donc si on sent que c'est trop technique, ou on sent qu'on a même nous du mal à rentrer dedans dans cette musique qui est un peu dure et tout, on préfère miser sur le côté simple,
6: efficace.
10: Simpliste, efficace. Et voilà, je pense que ça primera un peu sur le côté technique, qui pour nous a quand même moins de, qui est moins important, en tout cas même sur scène. C'est quand même plus cool d'avoir une partie assez simple où tout le monde bouge la tête, qu'une partie ultra technique pendant deux heures, un solo ultra long, enfin des trucs un peu trop niche, ou voilà.
2: Est-ce que sur scène vous faites un peu le show, c'est-à-dire vous animez la scène, vous entraînez le public avec vous? Je sais qu'il y a des groupes qui n'ont plus rien à prouver, qui existent depuis les années 80, ils font même plus l'effort de bouger même la tête sur scène. Vous, comment vous faites pour animer la scène tout en jouant quelque chose de très technique quand même?
9: Bah on bouge, hein.
11: Ouais, on bouge, hein.
2: Faut bouger,
11: quoi. Concentrer, hein.
9: Voilà.
10: En fait, on fait presque comme on répète. Alors, on donne bien sûr plus, mais en fait, on bouge parce qu'on kiffe ce qu'on fait nous. Et donc, en fait, ça nous donne envie de bouger. Et on essaye d'embarquer le public de cette façon-là. On veut pas juste plaire au public, on veut se plaire déjà à nous. On veut bouger sur scène, kiffer ce qu'on fait. Et le public, il vient automatiquement avec, en fait.
2: Tu disais que le métal, ça redevient un petit peu à la mode, entre guillemets. Qu'est-ce qui te fait dire ça?
10: Bah, en ce moment, il y a quand même une vague de groupes, en plus notamment français, qui remettent un peu le métal à la mode. Alors, c'est un autre type de métal, on n'est pas sur du Metallica, Iron Maiden, tout ça. Mais.
9: C'est le métal moderne, hein,
10: c'est métal,
9: tout ce qui est metalcore et tout ça. Le métal avec un peu des refrains chantés, par exemple, qui rendent la musique beaucoup plus

0: vu qu'on n'a pas forcément de parole, vu que c'est
1: des messages un peu plus subtils,
0: voilà, plus
1: que...
0: subtils, mais je dis pas que c'est pas important de faire passer des messages dans la musique, mais moi c'est pas par la musique que j'ai envie de faire passer mes messages, donc je joue pour me faire kiffer et faire kiffer les gens.
1: Ouais, c'est ça. Puis dans l'instrumental, c'est aussi quand même sacrément moins facile de faire passer des messages quand on n'a pas de parole.
2: Et puis juste pour ajouter un tout petit truc, il y a quand même, il commence à y avoir quelques textes. Quand même dans notre
1: doucement,
2: groupe.
1: Mais
2: Clément commence à crier un peu.
0: Je fais un petit peu de voix.
2: Et les textes, mais... on n'écrit pas n'importe quoi. On écrit quand même des choses qui poussent à justement le gueuler sur scène, le crier,
0: ouais,
2: le screamer.
0: Mais il faut écrire et ça, punaise.
2: Et donc notamment sur l'écologie, ce qui je trouve, enfin moi, ce qui m'intéresse le plus à défendre.
0: Ça, ouais.
2: Mais aussi juste le simple fait de faire des concerts et faire du métal et faire de la musique un peu underground comme ça. Pour moi, c'est un geste politique. Donc il y a pas besoin de rajouter forcément beaucoup de choses. En tout cas, on n'a pas besoin de ça, nous.
1: Ouais, et puis voilà. Le monde de la musique est quand même connu pour ça, enfin surtout le monde artistique et culturel en France.
3: Donc Break Matter, ça reste quand même instrumental majoritairement, même si ça s'ouvre vers du texte et de la voix. Dans quoi est-ce que vous embarquez votre public à travers votre musique ? Si on connaît pas du tout, par exemple.
2: Intéressant.
3: Qu'est-ce qui nous attend comme expérience ?
2: C'est un peu chacun son point de vue, je pense, parce que comme c'est beaucoup instrumental, le public s'imagine les histoires, ce qu'on raconte.
0: Ouais, c'est ça. C'est du coup, chaque imagination.
2: C'est ça, l'imagination du public directement. Et puis c'est des musiques, donc pas des mots. Donc voilà, ça engendre des images.
1: Chacun est libre d'interpréter comme il veut nos musiques.
2: Ouais.
1: Je pense.
2: C'est une réponse un peu simple, mais.
4: Et vous, quand vous créez votre musique, quelles sont les images que vous avez en tête ? Parce que les images du public, c'est une chose, mais vos images à vous, c'est aussi important.
0: Est-ce qu'on a vraiment des
1: bonne
0: images
1: question.
2: Moi j'ai des images, hein.
1: j'en ai, mais c'est.
2: Oula.
1: C'est abstrait quoi.
0: C'est plus des ressentis que des images.
1: Ouais, ça passe plus par le ressenti que par l'image, ouais. C'est ça.
2: Un de nos derniers morceaux, pour moi, c'est totalement full. La planète qui est en train de se faire dézinguer.
1: C'est ça.
2: Les full écologie quoi.
1: Ouais, le dernier morceau.
2: Pour moi, c'est.
1: Quand même, il a cette puissance.
2: C'est personnel.
1: Mais oui, mais je comprends, il a cette puissance un peu de...
2: Ça me fait penser aux catastrophes naturelles, orages, tsunami, tout ça, ça me fait vraiment penser à ça. Et par exemple, il y a des morceaux aussi qui me font plus penser au côté gigantesque de l'espace. Et j'ai l'air un peu taré comme ça, mais j'ai vraiment des images un peu plus de l'espace, de l'immensité, un petit peu très atmosphérique comme ça.
4: Mais est-ce que parfois ça marche aussi dans l'autre sens, c'est-à-dire qu'il y a les catastrophes naturelles. Là, on a vécu par exemple les incendies cet été qui étaient terribles et tout. Est-ce que ces catastrophes-là vous incitent à revenir composer de la musique ? Est-ce que ça vous inspire aussi dans votre création musicale ? Est-ce que cette rage que vous pouvez avoir quand vous voyez les images qu'on a pu voir, est-ce que c'est un vivier pour vous, pour votre côté créatif ?
2: On va être très honnête.
1: Ouais,
2: non, pas du tout.
1: Non, franchement,
2: mais je pense par contre dans l'inconscient un petit peu.
1: C'est ce que j'allais dire.
2: C'est-à-dire que c'est pas aussi direct que ça. On se dit pas, ah, il y a des images frappantes, on va tout donner, on va déchirer la guitare. Ça se passe pas comme ça, mais je pense que c'est plus inconscient, c'est-à-dire on fait ça et effectivement il y a des images qui viennent. Je dirais que c'est plus l'inverse
1: qui se passe.
2: La
1: musique, ça permet aussi d'évacuer de plein de choses, des images qu'on voit peut-être, et du coup quand on joue, ça, je pense que ça peut.
2: Ça défoule, et puis la musique, ça sert aussi à oublier justement toute cette tension et lâcher prise et penser à autre chose, et ça nous fait du bien, nous, de jouer et de plus penser à la politique, au conflit, etc.
3: Le métal, même si ça continue d'être démocratisé, de revenir à la mode et de toucher un public assez large, ça reste un genre qui souffre de quelques a priori, comme par exemple c'est violent, ça fait peur, ou alors j'y comprends rien et j'ai peur de pas comprendre ce que je vais écouter. Qu'est-ce qu'on peut dire à un public donné au et de profanes pour se laisser porter quand même par Break Matter par exemple et par les autres.
0: Pour le métal en général, j'aime bien comparer ça à du vin par exemple. Le vin rouge, si tu connais rien, ça a tout le même goût, tous les pinards c'est tous pareil, mais si tu apprends à connaître le truc, tu vas te rendre compte qu'il y a des nuances et qu'en fonction d'où tu vas chercher, tu pourras trouver ça n'a rien à voir. Et le métal, je trouve c'est un peu pareil, c'est à première vue c'est bruyant, c'est tout pareil, mais plus tu apprends à t'y connaître et à approfondir les sujets, tu comprends que c'est pas si facile que ça, si bruyant que ça, et qu'il y a vraiment des trucs derrière quoi.
2: Ça, c'est de la belle métaphore. Merci.
1: Non, et puis surtout, le métal, je trouve que c'est un des styles où il y a le plus de sous-styles différents. Et j'ai quand même l'impression qu'il y en a vraiment pour tout le monde. Il y a du métal où ça gueule pas du tout, ça chante tout le long. Ça reste du métal, c'est un style de métal. Et
0: ouais, moi, il y a des sous-genres de métal que je déteste et que je peux pas écouter.
1: Oui, pareil.
2: Ah oui.
1: Il y a du métal que nous, on déteste. Alors que. Voilà, donc c'est vraiment très, très vaste.
2: Mais.

0: En tout cas, bon, si je peux rajouter un petit truc,
1: oui.
0: C'est un monde quand même ultra ouvert, même si, comme tous les styles, des fois ils sont un peu fermés, mais c'est un monde quand même ouvert, et en fait, c'est une très belle communauté. Et ça, donc, ouais. Franchement, pour ceux qui écoutent pas de métal, qui ont envie de découvrir, allez à des concerts de métal, écoutez quelques sons sur YouTube, mais en tout cas, allez à des concerts de métal, et là, vous verrez que l'ambiance, ça va vous prendre, ça va marcher.
2: Ouais. Donc, Break Matter, vous avez sorti un EP en 2024 qui s'appelle Bury Me Here, ouais. Et Mirage, c'est un live session en juin dernier. Est-ce que vous avez des projets et des sorties à venir?
1: Eh bien, oui, en vrai, hein.
0: Oui, on a un projet. Petit projet qui va venir. On va pas en dire beaucoup parce que nous-mêmes on sait pas trop.
1: On a pas de date, ouais.
0: Mais voilà, on va sortir quelque chose, à mon avis, l'année prochaine.
1: Ouais, d'ici 2027.
0: Quelques singles, à mon avis, tout le long de l'année 2027. Voilà.
1: Ouais.
0: Ce serait l'idée. Et pas d'autres projets forcément en vue. Voilà.
1: D'enregistrement, ouais, non.
0: Pour l'instant.
1: Que ça.
2: Et avant de se quitter pour ce soir, est-ce que vous pouvez nous dire comment vous le voyez, le futur de Break Matter? C'est un groupe qui s'est formé en 2023, donc ça reste récent.
1: Ah, je veux faire des concerts et kiffer, hein.
3: Ouais, on c'est va le voir but, où encore. Ça nous porte, hein.
1: Ouais, c'est ça.
0: C'est ça.
3: On va pas tirer des plans sur la comète, mais on va pas non plus tirer des balles dans le pied, quoi.
0: On a des galères, on a des belles galères d'ailleurs, même en ce moment et tout. Mais en fait, ça nous fait évoluer et on se dit que c'est juste des expériences à prendre, à passer. Et le fait qu'on reste soudés et tout, ça nous donne envie de continuer et on va continuer parce que juste on prend du plaisir. Et je pense que c'est l'objectif. Et puis évidemment, l'objectif. C'est de faire des grosses scènes, c'est de d'avoir du monde devant nous qui kiffe et voilà.
2: Et ben on sera là pour vous suivre.
0: Et
2: merci
0: super.
2: Beaucoup Break Matter,
0: merci à vous.
2: Et donc vie au Metal Prog.
1: Ouais, merci.
2: Et tout de suite on écoute le titre Bury Me Here de leur EP éponyme, c'était Break Matter et maintenant un titre.

0: C'était Bury Me Here de Break Matter sur Radio Campus Bordeaux.
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0: Il est 17h27, vous êtes à l'écoute de Passage, votre magazine culturel. On va faire un petit détour, on va s'écarter de la culture pour aller vers l'actualité et c'est Clément qui nous en parle.
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0: Et bonsoir Clément.
3: Bonsoir Léo, bonsoir à tous. Je suis évidemment très heureux de vous retrouver, très heureux de, voir les, de revoir les frères Bogdanov.
0: Bonsoir.
3: Même si Théo, ici présent, m'a beaucoup vexé. Je le dis à deux jours de la rentrée, il me dit « Les vacances, ça me fait chier, j'ai besoin d'être stimulé intellectuellement. » Et comme on a passé nos vacances à se voir, je le prends très mal. Du coup, t'as qu'à dire que je suis con aussi. Oh. Tu sais, on dirait la copine de Duc Obu avec la robe rose et couette. Grata. Tu crois que c'est bien de se lever Oui, tu crois que c'est bien de se lever tous les jours à 6h, de prendre les transports avec des gens qui puent parce que c'est des gros dégueulasses, de faire une heure de queue pour manger un friand au fromage et du boulgour, de se farcir des cours dont on n'a rien à carrer et d'être assis à côté de celui qu'on appelle camarade de TD, camarade de TD qu'on n'aime pas parce qu'il dit Mélenchon, il est safe. Non, tais-toi, c'est génial, t'es content, ben bouffe-la ta rentrée, tiens.
0: Justement, Clément, tu voulais, à travers cette vibrante tirade, évoquer les mouvements lycéens. C'est un peu partout en France.
4: Motivé, motivé, il faut rester motivé, motivé.
3: Oui, donc là, on a perdu Baptiste. Alors, je t'explique, motivé, c'est un peu les lacs du Connemara des gauchistes.
5: Voilà. Ah oui, d'accord.
3: Je t'expliquerai plus tard. Okay. Je t'expliquerai plus tard.
0: C'est hyper bien résumé.
3: Mais oui. Alors, okay. Oui. Trop de travail en master histoire. Trop de travail en master histoire.
0: Ah, Clément, ouais. Clément, hey, t'as cours 8 heures par semaine.
3: Oui, bah, c'est déjà trop. Et puis, les conditions sont inhumaines, Léo. Il n'y a pas d'ascenseur, déjà. Et puis, j'ai essayé d'être de gauche, Baptiste, ça ne marche pas. C'est des conneries, laisse tomber.
5: Reste comme tu es, reste comme tu es, Clément.
3: Aux revendications des lycéens. Déjà, félicitons CNews de ne pas avoir envoyé Jean-Marc Morandini sur place dans les lycées. Déjà, c'est très professionnel, ça, bravo. Alors, les lycéens manifestent manque de moyens, profs absents, insalubrité des locaux, manque de personnel qualifié, plus d'infirmières scolaires, tout ça, tout ça. Et c'est vrai qu'un rat, par exemple, ne devrait pas pouvoir étudier avec les élèves dans une salle de classe, avec son petit cartable. On n'est pas dans Ratatouille, c'est dégueulasse. Je n'avais, moi, à l'époque, aucune conscience politique. Si on m'avait annoncé plus de cours d'anglais pendant 3 mois, j'aurais fait « Ouais !» Ah, j'ai honte, hein, j'étais comme ça. Non, je vous rassure, j'ai bien eu anglais, les compréhensions orales, tout ça, où il fallait restituer ce que tu entendais. J'étais très écolo, mais en cours d'anglais, je ne gaspillais pas les feuilles. Ah, vraiment, j'arrivais, j'écrivais very, pas beaucoup. Alors, après, pour les infirmières, je serais, pardon, un poil plus mesuré. Avez-vous déjà vu une infirmière soignée? Non, mettons fin à cette légende. Prends un doliprane et ça va aller. Oui, mais ça fait. Oui, mais je fais que vomir et j'ai une maladie super grave. Bah, prends 2 doliprane supplémentaires. Je n'exagère pas du tout. Alors moi, j'ai enquêté sur les pancartes des lycéens. Alors je crois pouvoir confirmer que notre mauvais résultat au classement PISA se confirme. Vous avez vu le classement PISA. En gros, le niveau des élèves n'a jamais été aussi bas. Les Français au classement PISA. On est comme à Roland-Garros. On fait beaucoup trop de fautes.
6: On dirait pas on est des classes, on dirait on est un élevage.
3: On dirait pas on est des classes. Alors c'est bien de faire la révolution, mais c'est bien aussi de savoir parler correctement. Mon Dieu, je parle comme mon père, je me dégoûte. Oui, parce que petit, j'étais un peu con, et je disais si j'aurais su, et mon père me battait à chaque fois que je le disais, et du coup j'ai retenu. Je blague, il me battait pas, il me frappait juste. Pour les slogans, les pancartes, c'est vrai qu'en mai 68... C'était poétique, sous les pavés et la plage, il est interdit d'interdire. Soyons réalistes, demandons l'impossible, c'est magnifique. Aujourd'hui, c'est on fait pas mai 68, on fait octobre 6-7. La nuit, c'est pour baiser, pas pour réviser. Macron baisse ta prof, pas la nôtre. Bouffe mon cul, pas mon avenir. Le niveau a dégringolé, piste noire. Ils vont avoir une sacrée gueule, les cours d'histoire, dans 50 ans. Mais je vais peut-être dénicher un auteur de qualité pour quelques vannes. Même les actions de certains lycéens sont débiles. On manque de professeurs. Bah, tiens, poursuivons-les avec des râteaux et des fourches. pourquoi pas, où on manque de moyens, foutons le feu au lycée. C'est étrange comme mode d'action. Pour protester contre le manque de moyens dans l'hôpital et le manque de médecins, on imagine mal Alex, médecin réanimateur qui est venu ici, attaquer les médecins avec un marteau et casser les lits de réanimation. On imagine mal. Et pourtant, c'est la logique de certains lycéens, pas tous, bien entendu.
0: Tu voulais revenir, Clément, sur l'article de Mediapart qui accuse Jordan Bardella d'avoir tenu des propos antisémites en 2013 sur des réseaux sociaux.
7: Non ! Dites-moi pas que c'est pas vrai !
3: Et si. Alors, mon petit Jordan s'est fait attraper, mais il est fair-play, il reconnaît le bon travail de Mediapart.
8: Mediapart a fait son travail, a fait un travail de journalisme, a fait un travail de fond.
3: Ah non, c'est plus marrant quand c'est les autres qui sont attrapés, bien sûr, il parle pas de lui. Alors il aurait dit à la cantonade, les banques sont toutes détenues par des juifs. Alors, un bon antisémite ne dirait pas ça. Il serait plus complet, dirait les médias aussi.
0: Ah oui, c'est vrai.
3: Autre propos, pour Alain Soral, je dis que ses analyses sont justes, car tout se vérifie dans les faits, où encore le juif doit dominer les autres peuples, et Jérusalem doit être la capitale, tout ça, machin. Alors, comment savoir si c'est lui qui a écrit tout ça? Eh bien parce que dans les messages, il parle de lui. Il dit « Ma mère est née en Italie, mon père en France, et j'ai loupé le concours d'entrée à Sciences Po en 2013. »
9: Oups, la boulette!
3: Oui, là du coup, on sait que c'est toi, Jordan. Alors d'autres enquêtes risquent d'arriver. Mediapart affirme avoir mis la main sur des écrits de 2015 de Sébastien Delogu, dans lequel il tiendrait des propos intelligents et cohérents, sans faute d'orthographe. Évidemment, c'est un choc, mais ce n'est rien face à ce que l'on a découvert. Baptiste, ici présent, selon Mediapart, aurait tenu en 2019 des propos surprenants. Il aurait dit, je cite, « Je suis adhérent à LFI depuis 3 ans, puis-je avoir une ristourne sur l'abonnement ?» Des faits qu'il conteste, évidemment. Non, mais on n'est pas surpris, quand même, de ces révélations, de ces propos antisémites de Bardella. On avait déjà des indices.
10: Votre plus grand écrivain européen, Jordan Bardella, non français.
5: Hitler.
10: Primo Levi.
3: Primo Levi. Attends, il a fait dire
0: un montage, c'est vrai.
3: Non, c'est vrai. Il a fait dire une énorme connerie, le con. Ce qui est fou, c'est que ça n'a pas l'air de faire questionner les électeurs du Front National, enfin du Rassemblement National. Marine Le Pen plafonne toujours à 35%. Je suis sûr que même si on découvre une sextape de Bardella qui se tape une chèvre, une vidéo où on voit Marine Le Pen manger les cendres de son père, le RN serait toujours à 40%. Après ces propos antisémites, ça a le mérite de redistribuer les cartes chez les électeurs antisémites. Moi, vous voyez, je suis très antisémite. Et alors, du coup, je ne sais plus si je dois voter Le Pen ou Mélenchon. Je ne sais plus, du coup, les deux me plaisent.
0: Merci Clément, on te retrouve jeudi midi dans Café Campus.
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0: Et ça tire à balles réelles dans le billet d'humeur de Clément.
3: Oh, bah on va pas
0: Clément.
3: Gêner quand même.
5: C'était même pas drôle.
3: Oui, allez, on enchaîne.
0: On va enchaîner avec Santé Campus dans quelques instants. On va écouter de la musique d'abord avec un titre des Rolling Stones. Je reprends la feuille parce qu'on a une grande playlist à explorer ensemble. C'est Rough and Twisted, tout de suite.

0: c'était Rough and Twisted de The Rolling Stones. On écoute sur Radio Campus Bordeaux. Il est 17h40, on est en plein dans Passage, votre magazine culturel. On a eu de la culture, on a eu de l'actualité. On va en continuer à faire un petit détour pour aller vers la santé.
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2: Salut tout le monde, on espère que vous allez bien. Ça faisait très très longtemps que l'on ne s'était pas entendu sur les ondes de Radio Campus. Entre un deuxième semestre, ma foi, bien rempli et de grandes vacances d'été, il faut le reconnaître que vous nous avez bien manqué.
0: Ah bah oui les gars, ça faisait très longtemps qu'on ne s'était pas vus, mais maintenant on vous revoilà.
3: Et oui, nous revoilà. Ah. Et quand ça fait plus de 4 mois qu'on ne s'est pas vus, on va vous faire un petit de ECG, histoire de s'assurer que tout va bien.
0: Excellente idée, bon bah allez-y les garçons.
3: Allez Léo, on commence par toi.
0: Ok.
3: Ça me paraît normal. Après, je suis pas docteur.
4: On avait remarqué.
3: Attention à toi. Maintenant, sortons du studio et allons voir si le cœur de Nicolas bat à la chamade. Ouais. Nico, je pense qu'on passera te voir. Hein.
2: Et pour finir, mon cher Clément, allez, on te pose le truc.
0: Oh merde.
2: Bon, je pense que toi aussi, on repassera te voir, mais bon, je suis pas sûr que ce soit nécessaire.
4: Au crématorium, oui.
2: Ouais, exactement, oui. Maintenant, petite question, si vous avez un seul défibrillateur à votre disposition, je dis bien un seul, qui est-ce que vous choquez?
0: Ah bah, je dirais Clément.
2: Clément, tu dirais qui? Mettons que tu renaisses de tes cendres.
4: Ah oui, d'accord, parce que je suis mort et je...
2: Bah oui.
4: Les feux de l'amour.
2: Exactement.
4: Bah Nicolas, parce que moi je crois que c'est mort, hein, plus rien faire, a priori.
2: Ok, d'accord. Et donc effectivement, c'est Nicolas qu'il faut choquer.
0: D'accord, mais pourtant son cœur il bat, donc je comprends pas. Bon, il bat bizarrement, mais celui de Clément il bat plus du tout. Hein.
3: Tu as tout à fait raison Léo. Mais pour Clément, contrairement aux idées reçues, le défibrillateur ne servirait à rien. Alors oui, dans les séries, on les voit courir avec le fameux chariot de Réa. Le médecin arrive, choque le patient, et là, pouf, le patient revient à la vie. Alléluia. Moi, excusez-moi, j'ai un peu coupé, mais voilà, c'est comme le son. Mais tout ça, c'est du cinéma.
2: Exactement, et pour comprendre tout ça, penchons-nous sur ce magnifique organe qu'est le cœur. Alors tout d'abord, réécoutons ton ECG, Léo, un ECG normal. Ok, alors là c'est la partie où il faut vraiment s'accrocher au niveau de la chronique et où c'est difficile à comprendre qu'à lire. Mais tout d'abord, le sang, pauvre en oxygène, arrive dans le côté droit du cœur. Les valves entre les oreillettes et les ventricules se ferment pour empêcher que le cœur reparte en arrière.
0: Donc, le sang.
2: Oui, que le sang, pardon, reparte en arrière. Ok, donc le cœur ensuite expulse le sang vers les poumons. Il sort du ventricule droit et passe par l'artère pulmonaire. Puis une fois qu'il est chargé en oxygène, il revient dans le cœur, mais cette fois-ci du côté gauche. Le cœur l'expulse alors vers les organes, et lorsque le ventricule se relâche, les valves situées à la sortie du cœur se ferment pour empêcher le sang justement de revenir en arrière et donc dans le cœur.
0: Ok, mais ça nous explique toujours pas pourquoi on ne choque pas Clément.
3: Alors là Clément, depuis le temps, tu l'oublies, je pense qu'il n'est déjà plus avec nous. Non, plus sérieusement, comme l'a dit Baptiste, le cœur c'est un peu comme une pompe, mais c'est même une pompe. Et pour pomper le sang et l'expulser vers les organes, le cœur se contracte. Car vous le savez sûrement, le cœur c'est aussi un muscle. Et comme tous les muscles, le cœur a besoin d'une impulsion électrique pour se contracter. Et ce courant électrique, il est généré par le cœur d'une façon automatique par ce qu'on appelle le nœud sinusal. Il est responsable de la création de l'impulsion électrique pour chaque impulsion. Pour chaque contraction. Et c'est donc lui qui gère le rythme cardiaque en variant la fréquence des impulsions électriques.
0: Ok, donc on commence à faire du lien. Le cœur a besoin d'électricité et le défibrillateur, il envoie un courant électrique.
2: Ça y est, on y vient. Dans le cas de Nicolas, si on réécoute son ECG... Vous remarquerez que le rythme est bien différent. En réalité, ça ne s'entend pas à l'ECG, mais les contractions du muscle cardiaque se font de manière complètement anarchique. Lorsque vous faites un arrêt cardiaque, le cœur ne s'arrête pas de suite. Tout d'abord, dans un laps de temps très très court, votre cœur panique et se contracte de façon complètement anarchique et ne pompe plus le sang. c'est la fibrillation ventriculaire. C'est le cas de Nicolas. Dans ce cas-là, le défibrillateur va nous servir à faire une sorte de reset du cœur. Le but est de l'arrêter complètement pour qu'il reparte normalement et retrouve son rythme.
0: Ah oui, donc le défibrillateur, en fait, il sert à redonner un rythme au cœur, mais pour ça, il faut qu'il batte encore.
3: Exactement. Et là, ce n'est pas le cas de Clément. Pour Clément, on arrive trop tard, malheureusement. Enfin, heureusement. Il est passé de la fibrillation ventriculaire à la systolie. Et le cœur ne bat plus du tout.
0: Et il y a quelque chose à faire ?
2: Eh bien oui, si je vous parle d'adrénaline, est-ce que ça vous dit un truc ?
0: Ah oui ?
2: Ouais, ça vous dit un truc. En fait, le nœud sinusal, il génère une impulsion électrique qui va faire battre le cœur. Chaque impulsion donne un battement de cœur. Le nœud sinusal peut donc aussi être responsable du changement du rythme cardiaque en variant la libération des impulsions électriques. Pour ce faire, le nœud sinusal va être sensible à certaines molécules qui jouent un rôle de messager, comme par exemple la fameuse adrénaline pour augmenter le rythme cardiaque. Et c'est là qu'intervient l'injection d'adrénaline. Comme vous savez, des fois, les médecins disent « vite, de l'adrénaline » et puis pif, ils l'injectent. Et donc, en fait, cette injection, elle peut inciter le nœud sinusal à recréer une impulsion électrique qui générera un nouveau battement de cœur, mais ce n'est pas du tout son rôle principal.
3: La plus grosse partie du travail, elle se fait au niveau des vaisseaux sanguins. L'adrénaline va permettre à tes vaisseaux de se contracter pour que le sang continue d'affluer vers le cœur et le cerveau, ce qui permettra après de relancer le cœur.
0: Ah oui, donc en fait, vaut mieux rester en fibrillation ventriculaire.
3: Exactement. Et c'est en partie pour cette raison qu'un arrêt cardiaque est une urgence absolue. Si jamais vous êtes habilité à faire des gestes de premier secours, dont le massage cardiaque, surtout ne perdez pas une seule seconde, car dans ce genre de situation, chaque seconde compte.
2: Et voilà, c'est sur ces mots que se termine notre 51e chronique de Santé Campus. On espère qu'elle vous aura plu. Pour cette année, on se retrouve le vendredi soir dans Passage. Alors à la prochaine.
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0: Merci beaucoup, Baptiste et Théo. Et on en fait quoi de Clément qui est par terre là ?
4: Ah, pensez à mettre des fleurs.
0: On y parle encore.
3: Mais non, avec les poubelles.
4: Pensez à mettre des fleurs de temps en temps.
0: Ah, mais non, mais meurs pas, Clément. Après, mais comment on va faire pour rire et s'intéresser à l'actualité ?
3: Oui, bon, vous rire. Non, mais ils
4: vont crever dans leur chronique, tout va bien.
2: Non, mais en fait, en réalité, pour être vraiment précis dans l'effet plutôt pratique, quand quelqu'un fait un arrêt cardiaque, c'est pas possible de savoir s'il est en fibrillation ventriculaire ou en asystolie. Donc en fait, quoi qu'il arrive, il faut faire un massage cardiaque.
0: D'accord, dans le doute, on fait le massage cardiaque.
2: Et en fait, que tu sois en asystolie ventriculaire ou en fibrillation ventriculaire, tu le sauras que si t'es un défibrillateur qui va capter uniquement les fibrillations ventriculaires.
0: Est-ce qu'on a le temps de se poser toutes ces questions ? Parce que des défibrillateurs, il y en a un peu partout. Je crois qu'il y a une espèce de distance dans l'espace public.
2: C'est ça. Oui.
0: Là, sur le campus de Montaigne, par exemple, il y a des défibrillateurs. Mm-hmm. Le truc à faire, c'est pas se jeter tout de suite sur le défibrillateur, c'est on fait le massage cardiaque.
2: On fait le massage cardiaque, on crie à l'aide pour qu'une personne vienne vers vous, elle appelle les pompiers et en même temps, elle va chercher un défibrillateur.
0: Pour les pompiers ?
2: Non, pour toi, pour la personne si t'as une formation.
0: Ah oui, en fait, on n'utilise pas le défibrillateur, c'est pas parce qu'il est à disposition que n'importe qui peut l'utiliser.
2: Bah, en vrai, c'est expliqué. C'est expliqué. En fait, c'est des défibrillateurs qui sont automatiques. Tu l'ouvres, tu mets les patchs sur la personne, et après, c'est lui qui capte tout seul si c'est une fibrillation ventriculaire ou pas. Ah. Si ça en est une, il dit choc conseillé. Tu t'éloignes de la personne qui fait un arrêt cardiaque, il délivre le choc quand tu appuies sur un bouton. Et si jamais il dit choc déconseillé, ça ne veut pas dire que la personne n'est pas en arrêt cardiaque.
0: C'est qu'il ne faut pas utiliser le défibrillateur comme vous nous l'avez expliqué.
2: Voilà, donc en fait, tu continues à faire un massage cardiaque parce que même si la personne est en asystolie, le fait de faire un massage cardiaque, ça va quand même irriguer le cerveau en sang. Parce que
0: ça permet au cœur de continuer à pomper le sang.
2: Tu fais pomper le cœur au sang, en quelque sorte. Et après, tu appelles le SAMU arrive, ils vont capter que c'est une asystolie, ils vont faire des injections d'adrénaline et tout ce qu'il faut pour faire repartir le cœur. Là, tu arrives en fibrillation ventriculaire, ils te choquent au défibrillateur, et si t'as assez de chance, tu reviens à la vie.
0: D'accord, bah merci pour toutes ces infos, c'est super intéressant. Je me rends compte que des défibrillateurs, on en voit tout le temps, partout dans l'espace public. Ouais. J'ai jamais pris 5 secondes pour lire ce qu'il y avait marqué dessus. Donc je vais le faire maintenant. Voir comment est-ce que... Après, je sais pas faire de massage cardiaque, pareil, il faudrait que...
2: Ça, tu vois, c'est l'un des plus gros défauts. Il faudrait que toute la population soit au moins au massage cardiaque, ou alors à la rigueur, aux étouffements, ou un truc dans le genre, mais... Au moins savoir quoi faire.
4: À l'école, on est formé pour ça. Il y a le PC1 et le PC2.
0: Mais le truc, c'est que tu as des formations à des moments dans ta vie, en fait, et qui restent très loin. Moi, c'est pareil, c'était au lycée, je crois. Oui, au collège, lycée, j'avais des formations. Plus, oui. Pour moi, c'est loin maintenant le lycée. Et je n'ai jamais plus eu de formation à ça.
4: Non plus.
0: Je crois que la dernière fois, c'était la JAPD. T'as qu'à voir. Donc, la journée d'appel au devoir à la caserne. Mais il faut savoir qu'à Bordeaux, et même dans toutes les villes, il y a plein d'associations qui délivrent des formations comme ça, gratuites, pour se remettre à jour. Les premiers secours, si on veut des formations un peu plus poussées, c'est possible aussi. Enfin voilà, renseignez-vous.
2: Ouais,
0: j'ai plus les noms là comme ça en tête, mais il y en a sur Bordeaux. C'est notamment, si vous faites partie d'une asso et que vous avez besoin de formations comme ça, il y a ces assos-là auxquels vous pouvez vous rapprocher. Voilà, en tout cas, c'est super intéressant et ça me permet de rebondir sur autre chose, puisque moi, l'intégralité de mes connaissances en médecine, ça vient de Urgence et de Grey's Anatomy. Donc du coup, pour moi, quand l'électroencéphalogramme était plat et venait d'être plat, hop, vite, il fallait choquer parce que dans Urgence, t'as Georges Clooney qui sort tout de suite le défibrillateur et puis le docteur Carter qui s'y met, quoi.
2: Ouais,
0: mais et en fait, après, ça, non, ça se passe pas comme ça.
3: Mais après, non. Techniquement, il n'est même jamais vraiment plat, d'ailleurs.
0: Même quand la personne est morte, il y a toujours un courant qui passe dans le cœur.
3: Un peu, ouais. Si.
0: Ouais, mais ça reste
2: tout léger, général. Alors. Tout
0: oui,
2: léger.
0: Oui, là, c'est vraiment pour pinailler et dire vraiment ouais, voilà. N'importe quoi. Mais,
2: oui, mais en tout
0: mais
2: cas...
0: Mais c'est pas comme ce qu'on voit dans les films où ça fait bip,
2: non.
0: Bip, bip, vite, à bipé moi Carter et tout, il nous faut des fibrillateurs. Okay.
2: Après, des fois, vraiment, la fibrillation ventriculaire peut durer, mais... qu'une seconde ou vraiment des fois elle peut s'étaler sur 2 minutes comme elle peut s'étaler sur 30 voire 10 secondes. Donc c'est vraiment assez aléatoire, ça peut très bien faire bip bip et bip d'un coup comme ça peut faire bip bip bip bip bip bip.
0: OK, comme tu ouais, ouais. C'est anarchique vraiment.
2: Voilà.
0: Très bien. Bon, merci beaucoup. On pourra réécouter cette chronique, tout comme le billet d'humeur de Clément sur le SoundCloud de Radio Campus.
2: Oui.
0: Y a des sujets qu'il vaut mieux réécouter plusieurs fois pour bien les saisir.
2: Oui, ça va.
0: Parce que c'est hyper intéressant, mais c'est complexe, quoi. Donc,
2: ouais.
0: Merci beaucoup. On va continuer. Non, j'avais une autre question. Un autre titre. Ça fait longtemps qu'on s'est pas vu, Baptiste, Théo, Clément. On n'a pas trop parlé culture. Bah non, on n'a pas parlé culture hier parce que Café Campus, ce n'est pas un magazine culturel, mais Passage, oui. Avec l'été qui est passé, le temps libre qu'on a eu, etc. Est-ce que vous avez fait de chouettes découvertes culturelles pendant l'été? Je sais pas, en bouquin, en BD, en film.
3: Je sais pas lire.
4: Okay. Oui, bah ça en a l'air compliqué.
0: Non, je sais pas. Est-ce que vous avez des petites recommandations là à nous faire part à l'antenne?
3: De musique, de musique, bah, de
0: par
3: livre.
0: Exemple. De après, ce que tu veux. C'est tout. Tant que c'est culturel, ça peut être des spectacles, tout ce que tu veux.
3: Bah, spectacle. Je sais que nous, bah, tous les trois, on a fait le spectacle sur les incendies de Gironde.
0: Le spectacle sur les
4: hier.
0: Incendies.
2: Ouais. Ah oui, SOS incendie
3: de Gironde. Oui. Enfin, SOS incendie de Gironde. Qui était pas mal d'ailleurs.
0: Vous pouvez nous en reparler un petit peu en détail, enfin, c'était quoi comme type de spectacle?
4: Caritatif,
0: ouais.
4: Les places qu'on achetait, il y avait un appel aux dons qui était diffusé sur M6 en direct et tu avais des appels aux dons et tout était réversé aux sinistrés des incendies.
2: Ouais. Dont d'ailleurs le tarif de la place, je crois que le tarif c'était une trentaine d'euros ou 50 euros, je sais plus.
0: Okay.
2: Et les 50 euros, enfin 100% du tarif de la place était reversé aux assos.
0: D'accord, c'était quoi comme type de spectacle?
2: C'était des concerts.
0: Ok, que des concerts caritatifs.
2: Ouais, okay. Et ça a réuni pas mal d'artistes. Ça a réuni Maître Gims, Jeanne Masse. D'ailleurs, ils ont dansé ensemble sur Ciel. Voilà. Ça se voit rarement, Jeanne Masse et Maître Gims
0: oui,
2: qui dansent ensemble.
0: Oui, c'est un spectacle. Mais oui. Ta chronique me revient, Clément, bien sûr.
2: Il y avait qui? Il y avait Pascal Obispo et plein d'autres artistes hyper connus.
3: Zazie.
2: Il y avait Zazie.
3: Il y avait M aussi.
2: Il y avait M.
0: Heureusement, il y a M.
2: Voilà.
4: Il y avait Renaud.
3: Oui, Renaud.
2: Oui, il y avait Renaud.
0: Jusque-là, c'est pas sympa pour les sinistres.
4: Non, là, c'est vrai que là.
3: Non, mais franchement.
2: Ils avaient le mérite d'être là.
0: Tout concert caritatif est bon à prendre, évidemment, pour ce qu'on veut des artistes qui se produisent. Voilà.
2: Il y avait qui d'autre? Il y avait Julien Clerc.
4: Gauvin Cers aussi, je crois. Il y avait Cali aussi.
2: Il y avait Cali.
0: Oui, Cali qui il continue de faire des trucs, Cali, c'est fou.
3: Et il y avait Canteloup aussi.
4: Un succès, hein.
0: Canteloup?
3: Ouais,
0: il est pas cancel, lui?
3: Cancel.
0: Il a pas des casseroles?
3: Canteloup, non.
2: Ah non,
0: ok,
2: d'accord. Non, il a juste disparu.
4: Mais ça arrivera peut-être, hein, maintenant, ça va vite. Hein.
0: Oui,
4: ils appartent.
0: Oui. Il s'appelle quoi? Non, c'est pas
4: Nicolas.
0: Patrick, ça va. On s'appelle pas un Patrick, donc il a des chances.
4: Patrick Sébastien, peut-être.
3: Canteloup, il a fait un sketch qui était hyper drôle. Je me rappelle plus sur quoi, mais...
4: Sur les incendies.
2: Mais sur les incendies, forcément.
3: Mais c'était hyper drôle, franchement.
0: D'accord. Bon, oui. Très bien. C'était votre recommandation.
2: Bon,
0: mais on peut plus le revoir, ce concert, forcément.
2: Mais si, sur le replay de...
0: d'M6.
2: Oui,
0: très bien. Ok, c'est encore en ligne.
2: Ouais.
0: D'accord,
2: ouais,
0: donc le replay d'M6.
4: Sinon, les films, moi j'ai vu l'Odyssée de...
0: Ouais. T'en as pensé quoi?
4: Bien, franchement, c'était cool. J'ai bien aimé. J'ai regardé le dernier Spider-Man aussi, qui était pas mal.
3: Ah oui, c'est vrai. Pas mal, non. Bon.
4: Voilà.
0: Qu'est-ce que t'as trouvé bien dans le Spider-Man, par exemple ?
4: Bah moi, j'ai trouvé ça cool. Enfin, j'ai bien aimé. Je saurais pas dire pourquoi, mais j'avais jamais vu un Spider-Man de ma vie.
0: Ah, c'est le premier que tu vois. Ok, parce que c'est marrant, parce que c'est le quatrième, je crois, de Tom Holland.
4: Oui, et puis, oui. Okay. Et ben, c'est pas trop mon truc, les films de super-héros. Et là, j'y suis allé, j'ai eu l'occasion qu'ils se présentaient, et j'ai pas trop été déçu, ça va.
0: Ah, et t'as pu saisir toute l'intrigue et tout ?
4: Ah, on m'a expliqué à côté.
0: Ah oui, parce qu'en fait, il arrive
4: y a
0: après
4: beaucoup de
0: plein
4: flashbacks.
0: De. Ouais. C'est voilà. Les films Marvel, donc en fait, faut en avoir regardé 50 pour vraiment tout saisir. Ouais. Okay.
4: On m'a expliqué. Non, c'était cool.
0: Oh, ok, très bien.
3: Il y a 15 aussi.
4: Ah oui,
3: ce soir. Ce soir à 19h45.
6: Cars, le film.
3: Cars, oui, mais c'est pas Queen.
0: Oui, mais je connais, mais c'est pas une nouveauté.
6: Non, pardon, ils fêtent leurs 20 ans depuis je sais pas combien de temps au cinéma depuis le 1er octobre.
0: Depuis 20 ans, j'imagine.
6: Ben oui, mais... mais oui, non, mais ils fêtent leurs 20 ans à partir. Non, mais ils font. En 2026, ils ont 20 ans.
0: Ça fait 20 ans que c'est sorti Cars.
6: Et oui, ça fait 20 ans, c'est sorti en 2006.
4: Le premier,
6: mes calculs sont bons.
4: Ah oui, c'est juste.
6: Oui, c'est juste.
3: 20 ans. Et donc, il y a une projection d'anniversaire qui a lieu dans tout le cinéma de France.
0: Super.
4: Alors, je ne sais pas si c'est dans tous les cinémas. C'est dans tous les CGR, il me semble.
0: Ok, bon,
4: c'est pas tous les cinémas.
0: Dans des gros cinémas, on regarde et puis il y aura sûrement Cars.
3: Ouais.
0: Ok.
3: Ouais.
0: Et vous, c'est votre Pixar préféré ?
4: Non.
3: Alors, il y a aussi Wall-E qui est pas mal.
0: Ah, Wall-E, il est très bien et très touchant.
4: Wall-E. Préféré, Wall-E.
3: Touchant et aussi, il est. En fait, quand tu le vois, quand tu es jeune, tu comprends pas tout. Mais quand tu le vois, quand tu as pris un peu plus d'âge, mais tu te rends compte que c'est un chef-d'œuvre. En fait, c'est ça critique en fait toute la société de consommation. Et c'est vraiment hyper bien fait, quoi.
0: Bien sûr. À regarder après cet été caniculaire, d'ailleurs.
3: Exactement.
0: Wall-E.
3: Oui. Et d'ailleurs, j'ai un petit fun fact sur ce film-là. Est-ce que vous savez que le film, les 40 premières minutes, il n'y a pas un seul dialogue?
0: Oui, bien sûr.
3: Et c'est ça qui est magique. Pendant 40 minutes, il n'y a pas un seul dialogue, mais t'es à fond dedans, quoi.
0: Il y a très très peu de dialogue, même par la suite. Hein.
3: Sur la fin, c'est un peu quand même.
6: Ça reste quand même assez limité.
4: Wall-E.
0: Mais c'est ça qui est génial, c'est qu'ils font passer plein d'émotions avec des robots qui, normalement, sont pas, n'ont pas d'expression et ils communiquent par un seul mot. Ouais. Donc, Wall-E, c'est vrai que c'est génial. C'est pas toujours le Pixar qui revient à force, mais.
6: Mais pourtant, je pense que c'est celui qui a le plus de charme.
3: Ah, il est.
0: Non, c'est vrai. Mais c'est un de ceux sur lesquels, parce que maintenant, Disney et Pixar font vachement de. Enfin, insistent beaucoup sur certains films, dont Vaiana, là.
3: Toy Story aussi.
0: Toy Story qui ne s'arrête pas.
4: Mais Toy Story, c'est Pixar.
0: Toy Story, c'est Pixar, oui.
4: Ouais. Oui, bah, Toy Story, c'est quand même c'est quand même incroyable aussi.
0: Ah oui, oui.
3: Après,
0: oui.
3: Moi, je trouve que tu vois, Toy Story, ils auraient dû se stopper au 2, tu vois.
4: Non, au 3.
0: Le
4: 3.
0: Tu peux pas t'arrêter au 2 avec Toy Story, c'est le 3.
3: Je suis pas fan du 3.
0: Ah ouais ?
3: Ouais, pas du tout.
4: Il est tellement triste, le 3.
0: Le 3, c'est.
6: Moi, je pense que le 3, c'est la fin, parce que après, t'as
0: envie. Attends, raconte pas la fin, parce qu'il y en a qui l'ont pas vu.
6: Eh bien, oui, c'est vrai.
0: Il y a des gens qui l'ont pas vu.
4: Mais allez voir Toy Story 3.
6: Ça clôture bien l'histoire.
0: Ça clôture bien. Ouais, bah, de toute façon, ils ont fait la suite pour les thunes, mais.
4: On a vu le 5, nous, d'ailleurs.
6: Ouais, oui, mais voilà.
0: Alors le 5,
6: ça,
0: j'ai tous les avis, j'arrive pas à savoir si j'aimerais le voir ou pas.
3: Ah non, franchement.
6: C'est quoi le 5 pas, vite fait, sans spoiler le 5, je me souviens.
0: C'est quoi le pitch du 5? C'est quoi le point de départ?
4: C'est les jouets qui sont face au numérique. Alors la question est intéressante à traiter. C'est l'arrivée d'une tablette de la petite fille et ça bouleverse tous les jouets, etc. Donc l'idée était intéressante, mais. Bon, c'est pas aussi bien que les trois autres.
3: Mmh. Ouais.
4: Mais le 5 est peut-être meilleur que le 4 qu'ils ont fait.
6: Ouais. Mais par contre, ce qui est regrettable, c'est qu'il y a beaucoup moins de. On voit beaucoup moins de les personnages de Toy Story.
0: Ouais. En fait, les ceux d'origine. Mais comme dans le 4, en fait, tu vois moins Woody, c'est tout.
6: Et le problème, c'est que du coup, ça tourne sur la petite fille, la tablette.
4: On va pas tout raconter,
6: mais sur trois personnages, alors que normalement, c'est Toy Story, c'est toute une équipe de jouets qui.
0: Oui, c'est ça, puis qu'on connaît. Enfin, moi, j'ai grandi avec Woody, Buzz, le petit chien, machin.
6: Le petit chien, je crois qu'on l'a pas vu du tout du film.
0: Zigzag.
4: Et c'est dingue de dire que le premier est sorti en
0: 1997 peut-être même.
4: Même plus tôt, je crois, 93 ou 94.
0: Non, parce que j'avais 8 ans, donc ça doit être 97.
4: Ouais, mais c'est dingue
3: pour l'époque.
4: Parce que c'est vachement la qualité.
0: Et surtout l'écriture. Enfin, c'est vrai qu'il y avait un truc avec les Pixar avant que ça se fasse racheter par.
6: Par Disney. Et c'est pareil, hein, 2006, Flash McQueen. Enfin, je trouve que c'est quand même extrêmement bien fait pour l'époque 2006.
0: Déjà visuellement c'est bien fait, puis il y a un propos dans Cars que tu vois pas venir en fait dans un film d'animation avec des petites voitures.
2: Ouais.
0: C'est très profond. Enfin, il y a, une vraie dimension sociale. Voilà.
2: Ouais,
0: mais après il y a même des Disney qui sont super. Moi celui qui m'a vraiment le plus surpris, c'est Zootopie. Je m'attendais pas à avoir un film aussi riche et profond dans son thème et son propos, qui parle de discrimination, de ghettoisation, de racisme, de plein de choses.
7: Moi je l'ai pas vu.
0: Ah bah Zootopie, je vous le conseille, c'est génial. C'est peut-être un de mes Disney préférés même.
4: Ah ouais, carrément.
0: Ah non mais vraiment, je le trouve tellement intelligent dans le propos et ce qu'il dit.
2: Et il est sorti quand?
4: Oh, 2016, c'est récemment.
0: Ouais, 2016-2017, enfin entre 2016 et 2018.
4: Et je vois l'affiche chez les animaux, mais c'est vrai que je l'ai jamais vu.
0: Il est génial. On se dit que c'est quand on voit les affiches que c'est juste mignon et tout, mais non, c'est une petite lapine qui veut devenir flic dans une gigantesque métropole. Et en fait, tu te rends compte que les animaux, il y en a qui sont discriminés parce que c'est tel type d'animaux qui vivent dans des quartiers. T'as plein de ça reprend les thèmes des stéréotypes, du langage aussi en fonction des communautés, du communautarisme. Ça parle de plein de trucs, de la montée du racisme également et de la prise du pouvoir de ça. Enfin, c'est un film très complet. J'ai pas vu le 2 par contre, mais en tout cas le 1 se suffit à lui-même.
2: Mais c'est vrai qu'en vrai tous les Disney de manière générale, ils sont sympas à voir quand on est petit, ça fait passer le temps, waouh les voitures, waouh ci, waouh ça. Mais quand on les re-regarde vers les 17 ans par là, on comprend, ou en tout cas on voit une autre dimension du film.
0: Sûr. C'est ce qui fait un bon film pour enfants, c'est qu'en fait les petits ils regardent, ils comprennent la surface, les blagues, les machins comme ça.
2: Ouais.
0: Mais si t'as un adulte derrière qui regarde Toy Story, par exemple, t'as plein de blagues que seuls les adultes peuvent comprendre, toute une portée. Enfin, c'est
4: fou. Ou les émotions aussi.
0: Et les émotions. Enfin, voilà, c'est ça qui font des bons dessins animés et des bons films pour enfants.
2: Et même à partir d'un certain âge, ça peut aussi introduire certaines valeurs aussi.
0: Et bien sûr, exactement.
2: Bon, à 3 ans, tu vas pas inculquer des valeurs de discrimination, etc.
0: Non, mais ça peut commencer. Vers les 12-13 ans, tu vois quelque chose d'un peu viscéral.
2: Vers 3 ans, je pense que tu comprends la surface en mode oh, c'est pas juste, mais de là à te dire que ça se fait dans le monde réel, tu vois.
0: Mais il y a plein de stimuli qui passent. Ça peut être les couleurs, ça peut être les images, l'animation, le rythme.
2: Oui, je suis d'accord.
0: Les émotions.
4: D'ailleurs, c'est vrai que les films récents ont beaucoup moins de couleurs qu'avant, je trouve. Alors, je sais pas, j'ai vu passer un truc, mais ils sont en train de faire une série Harry Potter.
0: Oui.
4: Il comparait, si tu veux, les images de la bande-annonce de la série et de la vraie série. Il y a beaucoup moins de couleurs et c'est vrai qu'il y a une tendance à délaisser un petit peu la couleur dans certaines productions et je trouve ça vraiment dommage pour le coup. Et moi, je fais partie de ceux qui pensent que faire une série maintenant Harry Potter est une mauvaise idée. Mais je pense que les films se suffisent après.
0: Surtout qu'en fait, c'est une série qui propose rien de plus que ce que les films ont déjà fait en fait.
4: Oui.
0: C'est un remake mais en série, c'est ça?
4: Oui, et en plus ça sera plus long parce que c'est par il y aura 8 saisons, une saison ça sera pour
0: 8. C'est une saison par année du coup.
4: Par non par livre. Tu vois?
0: Oui, mais un livre c'est une année.
4: Oui, c'est vrai. Bien joué. Bravo.
0: Non, c'est ça.
4: Bien joué.
0: Bah, je sais pas, je suis pas allé jusqu'au bout mais il me semble que si, hein, oui, c'est ça.
4: Oui, peut-être, je ne sais pas. C'est possible, oui.
0: Ok, donc à voir de toute façon.
4: À voir.
0: Cette série fait déjà beaucoup parler d'elle.
2: De toute manière, quoi qu'il arrive, ce sera à nos auditeurs d'aller voir et de se faire leur propre opinion là-dessus.
0: Exactement.
7: Allez voir Cars.
0: Tu sais quand ça sort la série Harry Potter d'ailleurs, Clément?
4: Il me semble que c'était en décembre, mais j'ai pas envie de dire
0: ça
4: bêtises.
0: Arrive bientôt. Ok, bon, à vérifier, mais en tout cas, oui, ça fait longtemps que c'est teasé en tout cas. Donc,
4: oui.
0: Il serait temps que ça arrive. Ok. Mais merci beaucoup pour cette discussion autour d'œuvres culturelles. Ça fait bien plaisir de parler de tout ça. On va s'arrêter là, passage. C'est déjà terminé. Merci Clément, Théo, Baptiste. On vous retrouve la semaine prochaine pour de nouvelles chroniques. Chers auditeurs, très bon week-end, très bonne soirée. Et puis si le cœur vous en dit, restez branchés sur Radio Campus Bordeaux car il y a plein d'émissions qui vous attendent ce soir, notamment à 19h. Il y a Grostic, c'est une heure de jeux vidéo. C'est un peu la meilleure émission qu'on ait sur le 88.1. Je dis ça en toute objectivité, évidemment. Voilà, allez, ciao à tous, portez-vous bien et puis on se retrouve très vite sur les ondes.

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0: C'est Grostik, salut à tous sur Radio Campus Bordeaux. On est ensemble jusqu'à 20h, il est 19h et on va faire un petit peu le tour des présents, puisque en face de moi, il y a Raphaël, salut.
1: Hello.
0: Comment ça va?
1: Ça va bien, après ces bonnes grosses vacances.
0: Ouais.
1: Mais on est là.
0: Enfin, tout le monde n'a pas eu des vacances. Hein.
1: Oui, enfin, oui, non, c'est... Non,
0: toi,
1: moi,
0: oui.
1: j'étais pas en vacances.
0: Ah, d'accord.
1: Mais non, je parlais des vacances de la radio.
0: Ah, d'accord, ok. Salut, Lucien.
2: Salut, moi, je suis en vacances.
0: C'est vrai?
2: Oui, c'est vrai.
0: Ah, c'est cool, mais bonnes vacances.
1: C'est pour ça qu'il est là, d'ailleurs.
2: Salut, Joris. Quand tu reviens, je pars en vacances. Ah, là, là.
0: Et Joris, à côté de toi.
3: Et salut tout le monde, salut. Très heureux d'être là après ces vacances tumultueuses, ouais. Très chaudes, trop chaudes.
1: Chaudes.
3: On est vivant, en tout cas.
0: Ludovic.
4: Oui, bonsoir, chers auditeurs. N'hésitez pas à nous envoyer un message, un mail à com.bdx@gmail.com si vous voulez qu'on change de générique. Pour l'amour du Seigneur, s'il vous plaît,
0: alors,
4: dites-le.
0: Moi, je vais
4: fortement.
0: Te dire un truc. Moi, ça, il m'a manqué tellement ce générique. J'étais tellement content de le réécouter.
4: J'ai des terreurs paniques, j'ai des terreurs nocturnes à force de l'écouter.
0: Salut Nathan.
5: Bonsoir, je suis au chômage et je cherche un travail dans la culture. Please, aidez-moi.
0: D'accord. S'il y a des auditeurs qui t'entendent.
4: Envoyez à com.bdx@gmail.com.
3: Ben moi aussi, en vrai, si on va doubler l'attaque.
1: On en est là.
3: Priorité à Nathan, mais.
0: Salut Léo.
6: Et salut tout le monde. Mais moi, plus que la radio, plus que tout, j'étais hyper content de retrouver le générique de Grostik.
1: Oh là là.
4: Fayou. Ah.
0: Merci beaucoup, ça me fait plaisir. On attend qui ? Il y a Mélissa.
4: Hein, oui,
0: Mélissa,
4: oui.
0: Qui devrait nous rejoindre.
4: Qui accourt.
0: Et voilà.
5: On salue Arnaud qui nous écoute probablement.
0: On salue Arnaud,
4: oui.
0: Et puis tous les autres membres de Grostik qui ne peuvent pas être là aujourd'hui, parce qu'on est beaucoup dans Grostik, c'est énorme.
6: Trop, vraiment énormément.
0: Alors Léo, c'est quoi Grostik ?
6: Grostik, c'est tout simplement un rendez-vous bimensuel sur le jeu vidéo, un vendredi sur deux, de 19h à 20h. C'est un rendez-vous immanquable finalement.
0: Ça fait longtemps. Hein,
6: ça fait plus de 10 ans, ça fait pas loin de 15 ans. Alors avant, ça s'appelait Geek ta mère.
0: Oui, on a changé de nom. Hein.
6: On a changé un petit peu la ligne directrice de l'émission aussi, parce que bon,
4: le
6: monde a évolué, et puis nous aussi, Grostik aussi. On ne pouvait pas continuer à avoir ce ton irrévérencieux des magazines de jeux vidéo des années 90.
1: Ah là là.
6: Ça ne pouvait plus passer
1: ça
6: au bout d'un
1: moment. Ça n'existe plus, post-MeToo.
0: Sauf que c'était dans les années 2000.
6: Sauf que c'était
3: après,
6: les reliquats.
3: Grostik, c'est pas mal aussi quand même.
6: Oui.
3: Ça donne un peu le ton aussi.
0: Grostik, ça peut vouloir dire plein de choses. Allez, alors on va parler de quoi ce soir ? Il y a une thématique que personne n'a compris sur le groupe, parce qu'on a un groupe où on communique avant l'émission, et il y a plein de gens qui m'ont dit on comprend rien à ta thématique, on va essayer d'expliquer tout ça.
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0: Je jouais à un shoot'em up, c'était
4: étonnant.
0: Eliminate Dawn sur Mega Drive, un jeu de 1993. Si j'ai le temps, je vous ferai un petit rétro tout à l'heure sur ce jeu. Et en fait, à un moment donné dans le jeu, on est au stage 7, on a notre vaisseau, on est dans une base ennemie, on est en infiltration comme ça, petit vaisseau vu de côté. Et à un moment, un truc assez fou, il y a le vaisseau qui est projeté vers le bas de l'écran. Voilà, mais il est projeté, c'est un truc de fou, ça va à toute vitesse. J'avais jamais vu cet effet dans un autre jeu vidéo. Et en fait, je me suis rendu compte que c'est juste un effet de scrolling qui va scroller vers le bas très rapidement. Et en fait, le vaisseau, il bouge pas. Et nous, on a tendance, en tant que joueur, à faire bouger le vaisseau vers le bas quand il y a l'écran qui va très vite vers le bas, ou de le faire remonter. Et c'est là qu'on se tape le mur. Et c'est là qu'on meurt. Et en fait, c'est une solution visuelle que les développeurs ont eue à l'époque, ont choisi de faire. C'est-à-dire que pour simuler la chute du vaisseau, au lieu de faire bouger le vaisseau, on va faire bouger le décor. Donc on va scroller vers le bas et on va donner l'impression aux joueurs que notre vaisseau il tombe, alors qu'il ne tombe pas du tout.
1: C'est Virtual Insanity de Jamiroquai, pour ceux qui ont la ref.
0: Et donc je me suis dit, dans quel cas le jeu vidéo nous ment autant, quoi, parce qu'en fait c'est du mensonge. C'est une, on va, le développeur va s'arranger en fait avec les technologies de l'époque et les contraintes aussi qu'il y avait à l'époque quand on fait un jeu, pour nous faire croire à. Et cette illusion, en fait, le jeu vidéo nous donne l'impression de. J'avais l'impression que ça serait peut-être une bonne thématique pour Grostik. Quand c'est que le jeu vidéo vous a menti, vous a fait croire à quelque chose qui n'arrive pas, en fait. C'est juste que techniquement, on croit que ça arrive. Voilà. Alors, c'est peut-être un peu pointu pour commencer l'année.
8: Hein, c'est une sacrée théma de rentrée, hein.
0: Mais pourquoi pas après tout? Est-ce que ça vous a donné envie peut-être de parler de quelque chose où vous avez peut-être su et vous êtes aperçu après coup de cet effet-là? Oui, Joris ou Mélissa?
8: Moi, j'ai pas compris la théma, donc je te laisse le champ, Joris.
3: Moi, je fais une petite intro technique. Alors, pour raconter vite fait ma vie, j'ai fait des ateliers de création de jeux vidéo. C'était un peu compliqué il y a quelques mois. Bref, mais c'était plutôt intéressant. On faisait des jeux vidéo en 2D, donc c'était pour des classes, etc. Et ce que j'ai appris dans ce cadre-là, c'était très intéressant, c'est que quand tu as une idée de codage pour créer une mécanique de jeu, très souvent, en fait, tu crées pas la mécanique auquel tu avais pensé et tu vas essayer de trouver des moyens annexes pour pouvoir arriver au même effet. Je m'explique, tu mets sur une plateforme des ennemis, toi, tu vas penser à coder un comportement par rapport aux ennemis qui vont de droite à gauche, par exemple, qui se déplacent sur la...
0: Sur la plateforme.
3: Et en fait, l'idée que c'est coder ce tel comportement, c'est trop compliqué. Et en fait, on va te dire, bon, ben là, il y a plusieurs solutions qui s'offrent à toi. Et notamment, nous, ce qu'on faisait, c'est qu'en fait, tu mets de part et d'autre de la plateforme, tu mets des espèces d'objets qui vont être invisibles pour le joueur.
0: Des murs invisibles.
3: Des murs invisibles. Et en fait, tu vas coder, par contre, l'ennemi, une fois qu'il touche l'un des objets, il va partir à gauche, et une fois qu'il est parti à gauche, partir à droite quand il touche l'autre objet. Donc en fait, on se rend compte que c'est un assemblage de plein de petites illusions comme ça, de créer un jeu vidéo auquel on ne croit pas forcément quand on est joueur. On pense que ça a été codé comme ça et en fait, pas forcément. Donc ça m'a rappelé ça, j'avais trouvé ça intéressant, l'envers du décor en tout cas.
0: Donc la thématique était compréhensible, oui Lucien.
6: Bien sûr qu'elle est compréhensible. Après, effectivement, on peut y répondre très vite en disant que techniquement, le jeu vidéo nous a trompé dès le début, dès sa création.
0: Ah oui, mais tout à fait.
6: Parce qu'en fait, un petit peu comme on pourrait dire qu'au cinéma, on est face à une illusion parce qu'on regarde des photos qui sont projetées les unes après les autres, voilà, à une vitesse folle par seconde, ce qui fait qu'on voit le mouvement. C'est déjà une illusion en soi. Le jeu vidéo, c'est un peu pareil, puisque dans la lignée de ce que tu décrivais à l'instant, Joris, à peu près tout de ce qui est créé dans le jeu vidéo est une illusion. Et ça, dès la 2D, mais il y a aussi des exemples en 3D. J'ai vu récemment, je crois que c'était sur Instagram ou sur YouTube, il y a un journaliste, on va dire, enfin un vidéaste, qui s'est amusé à faire de manière très graphique et très intéressante visuellement une explication de comment on mettait des jeux sur CD, avec l'exemple de GTA 3, où il explique en fait comment GTA 3 pouvait fonctionner à partir d'un DVD qu'on mettait dans une PS2, où on pourrait s'imaginer que parce qu'il était hyper en avance sur son temps et qu'il était hyper visuellement révolutionnaire, qui prenait toute la place du DVD, qu'il était beaucoup plus lourd que tous les autres jeux, et en fait pas tant que ça, et même le gros du jeu en fait ne prenait qu'une partie du DVD, et en fait il t'explique très concrètement, très techniquement, comment le jeu est réparti sur un DVD, comment les informations sortent du DVD, sont lues par le lecteur et sont envoyées dans le disque. Ça paraît, là, rien qu'en le décrivant à l'oral, ça vous paraît un peu compliqué à appréhender, à comprendre, et en fait, il fait quelque chose de visuel qui est très clair, et il fait comprendre de manière assez simple comment, en fait, quand on est, nous, en train de jouer au jeu, on ne voit qu'une toute petite fenêtre qui n'est pas étendue dans l'espace. Évidemment, si on prend notre voiture et qu'on parcourt la carte, exactement. Quand on prend la carte, on va tout voir et on va visiter un monde qui prend de la place. Et évidemment, ça n'a été que crescendo dans l'histoire. Mais en fait, jamais, et même encore aujourd'hui, jamais on a en permanence accès à un monde où absolument tout est chargé. Les choses apparaissent petit à petit et ça fait en soi partie d'une certaine forme d'illusion. À tel point que, et c'est là où j'en viens plus vers ta thématique, parce que là j'enfonçais des portes ouvertes jusqu'à présent, justement ça fait aussi partie de la création du jeu vidéo et de ce qui est montré à l'écran, que de
2: faire des choses qui empêchent le jeu de bugger, par exemple. Et là, l'exemple de ce fameux GTA 3, c'est qu'ils expliquaient que bah, pour la première fois, il y avait même toute une architecture de la ville qui était faite pour que, éviter des comportements de joueurs qui vont trop vite à un endroit stratégique en ligne droite, où justement ils risqueraient de créer ce moment où la console n'a pas le temps d'aller de calculer les données assez vite. Et donc des fois, bah, ils mettaient des impacts, des choses qui font, en fait, on parle souvent des lignes bleues pour guider les joueurs dans les jeux vidéo, mais en fait on a tendance à oublier qu'elles existent depuis très très très très longtemps. Il y a toute une part dans le jeu vidéo de cheminements qui sont inventés par les développeurs sans qu'on le sache, sans qu'on s'en rende compte, parce que justement ils présupposent déjà de notre comportement de joueur. Ils savent quelle erreur on va faire, ils savent qu'est-ce que le cerveau humain va voir par défaut, exactement comme ce que tu décrivais du mouvement du vaisseau. Ils savent ça à l'avance, et donc ils utilisent des éléments du jeu vidéo pour faire en sorte quelque part que le jeu vidéo fonctionne en lui-même.
0: Léo, tu es non ?
6: Non, c'était par rapport à ce que tu disais, Lucien, sur le fait que tout n'est pas chargé, mais on a l'impression, enfin, c'est chargé par là où tu regardes et dans la zone où t'aimes, et c'est parfois le jeu vidéo, il se prend un petit peu au piège. Quand tu te retournes quelque part, le jeu n'a pas eu le temps de bien recharger. Et j'ai fait God of War là cet été sur PC, celui de 2018. Et en fait, parfois, tu arrives dans une forêt. Et là, le jeu, il se dit « Oh merde, j'avais pas prévu qu'il fasse ça. » Et en fait, tu as la forêt qui apparaît, mais tu as tous les effets de lumière qui se rajoutent au fur et à mesure. Ça dure une seconde. Mais c'est comme si le soleil venait de se réveiller. Et c'était « Ah merde, faut que j'aille tout en haut. » Et tu as toutes les ombres qui parcourent. Ouais. C'est très étrange. C'est plutôt joli. Mais tu te dis « Ah, là, j'ai vu. »
1: Ça, c'est un truc qui maintenant sur les jeux récents, ça marche de moins en moins bien. Enfin, de justement ce coup de tout est chargé à l'avance, et à la fois dû aux limitations techniques des consoles et du fait que les jeux sont de plus en plus gros. Mais c'est vrai que du coup, à vouloir en mettre trop, au final, ils se disent ouais, bon, on va laisser ça, on va laisser l'herbe qui charge, alors que ça se voit. L'exemple typique.

0: Et notamment le fait que, par exemple, une musique dans un Zelda, au final, elle est composée de tous les petits bruitages que tu peux avoir dans le jeu entièrement. Et ça crée les sound fonts, comme on dit. Alors, je sais pas le terme français pour le coup, je sais pas comment on pourrait appeler ça. La tapisserie des sons.
1: Les polices sonores.
0: La police sonore.
1: On parle de fonts aussi à l'écrit.
0: Mais du coup, dans l'idée, voilà, on peut retrouver en fait l'identité sonore d'un jeu entièrement, à la fois dans sa musique et dans ses bruitages. En fait, on va retrouver les deux ensemble. Et ça, c'est resté, mais jusqu'à très longtemps, jusqu'à Nintendo 64, il me semble. Enfin, il me semble qu'il y a des sound fonts pour Mario 64 et Ocarina of Time, par exemple, qui existent encore. Alors, c'était quelque chose qui se faisait encore beaucoup sur cartouche, parce que du coup, évidemment, le support CD a aidé à apporter les musiques plutôt au format classique, on va dire, même si de nos jours il y a encore l'illusion avec les musiques adaptatives et qui participent grandement. Mais c'est vrai que pour moi, je pense que c'est un des marqueurs les plus emblématiques pour le coup. La musique de jeux vidéo, enfin la musique qu'on disait 8 bits dans le genre de l'illusion dans le jeu vidéo, quoi.
2: Joris.
3: Pour rebondir aussi sur ce que disait Lucien sur GTA, je trouve ça intéressant parce que c'est un peu l'exemple phare du passage de 2D à la 3D avec les premiers GTA. Et là, je trouve, ça m'a fait penser que c'est l'une des premières illusions du jeu. Bon, on en parlait un peu, le 2D à 3D, vu du dessus, on imagine un monde ouvert, mais en fait, vu du dessus, t'as moins de données à charger. Donc du coup, c'est beaucoup plus simple. Donc, et ça donne cette illusion de, en fait, tu peux te déplacer comme tu veux, mais pour le jeu, c'est beaucoup plus simple au niveau de l'affichage. Et ça m'a rappelé aussi des exemples. Tu parlais de Silent Hill, Raphaël. Il y a aussi, souvent, c'est dans The Last of Us, souvent, ça se voit souvent, c'est les couloirs qui sont en fait des temps de chargement. Il y a toujours ce moment, à la fin d'une zone, il y a vos personnages qui vont devoir, qui sont obligés de passer par ce couloir très étroit. Ils vont devoir rentrer.
0: Dans God of War aussi,
3: t'as l'impression que c'est pas vraiment une cinématique. En fait, c'est un temps de chargement, le temps de charger la zone suivante. Donc là, je trouve que c'est un peu cramé. Et là où j'ai mis du temps à le savoir et je l'ai su assez récemment, c'est sur les Metroid où pour le coup, l'illusion est très très bien faite. Dans les Metroid, pour le coup, on est souvent dans des vaisseaux, dans des structures, etc. Et il y a ces fameuses portes où il faut tirer dessus, elles vont s'ouvrir. Et en fait, on enchaîne, c'est assez rapide. Donc, tu vois la porte, tu tires, t'enchaînes. Et en fait, ces portes-là sont des temps de chargement de la salle d'après. Et vu qu'il y a quand même cette interaction de tirer dessus, ça s'ouvre quand même assez vite. En fait, on se rend pas compte que c'est des temps de chargement.
2: Non, parce que c'est inclus au gameplay, c'est ça qui est sympa.
3: Et là, pour le coup, c'est une illusion, je trouve, qui est très, très bien faite. C'est un bon exemple de voir comment on fait en sorte de charger sans que ça se voit.
2: Après, il y avait beaucoup... Oui, Lucien.
1: Non, j'allais dire que quelque part, c'est aussi les illusions que vous décriviez là à l'instant dans le jeu vidéo qui font aussi la beauté d'une autre partie de jeu vidéo, enfin de pratique du jeu vidéo, qui est le speedrun, puisqu'on va prendre connaissance, quand on fait du speedrun, de toutes les illusions et de toutes les choses qui sont faites autour de la conception du jeu vidéo, et on va s'en servir pour aller le plus vite dans le... Alors, quel que soit le spec en fait de speedrun qu'on va faire, mais que ce soit pour finir le jeu le plus rapidement ou alors pour le finir avec telle ou telle contrainte, et c'est ça qui fait qu'il y a notamment le out of bounds qui se fait souvent en speedrun, c'est-à-dire on va sortir des limites habituelles et normales du jeu, on va par des mécanismes à l'intérieur du jeu vidéo trouver le moyen de justement sortir d'un niveau qui se passe à l'intérieur d'un grand hangar ou d'une usine avec plusieurs pièces. On va sortir de ça et en fait on va finir par voir le hangar par-dessus avec toutes les pièces, et ça va permettre d'accéder à d'autres endroits et de faire en sorte que certaines choses justement ne se chargent pas, et ça permet quelque part malgré soi, et c'est là tout l'art aussi de regarder le speedrun en tant que public, pas forcément le faire, de découvrir en fait des illusions, de découvrir comment le jeu a été fait et la beauté en fait de certaines idées, le génie en fait de l'ingénierie
2: des
1: créateurs de jeux vidéo.
2: Ouais, Nathan.
4: Alors jusqu'à maintenant on est beaucoup sur l'aspect technique. Moi, c'est pas quelque chose à laquelle j'avais forcément pensé quand j'ai vu la thématique, mais qui est très intéressant. Moi, ce que je me suis dit quand j'ai vu la thématique, première chose que je me suis dit, mais déjà, le jeu vidéo par essence est en effet une illusion parce que tous les joueurs et joueuses sont touchés par la suspension. Je vais retrouver le terme.
0: Suspension consentie d'incrédulité.
4: Pourquoi tu me gâches mon intervention comme ça? C'est insupportable. Non, mais tous joueurs et joueuses sont soumis à cette suspension consentie de l'incrédulité, d'autant plus que du coup, on ne le fait que le répéter à chaque émission, mais une des principales caractéristiques du jeu vidéo par rapport à d'autres médias de fiction, ça va être

0: l'interactivité. Et l'interactivité nous force, à nous, en tant que joueurs et joueuses, à croire d'autant plus à ce que nous voyons. On est capable, dans un jeu vidéo, de passer en une fraction de seconde, si on a envie, de passer d'un jeu d'horreur à la troisième personne, à Mario Kart, si on a envie de changer de jeu. Et on le gobe complètement. Alors que, par exemple, j'imagine que dans un film, si on voit, par exemple, une espèce d'aberration dans un film qui a un contexte très réaliste, on pourrait se dire « Ah, mais qu'est-ce qui se passe ? On n'a pas vu ça jusqu'à maintenant. » Ça peut peut-être sortir certains spectateurs et spectatrices de leur suspension consentie de l'incrédulité. Le gameplay fait en sorte que nous devons et nous sommes obligés de croire à ce que nous voyons. Et moi, je le vois d'autant plus dans les jeux vidéo d'horreur à la première personne, où il n'y a pas de recul nécessaire que je peux prendre. Je suis obligé de croire que dans Layers of Fear, les murs qui bougent autour de moi, ils vont bouger et ça me force à croire qu'il va m'arriver quelque chose. Alors que dans les faits, Resident Evil, si j'y joue, je peux savoir qu'il y a derrière moi une porte de sortie ou une safe room. Ça m'oblige à croire à cette horreur-là.
1: Mélissa.
2: Les gars, vraiment, je comprends rien à la thème. Suspension consentie de l'incrédulité, truc de scrolling, t'as parlé de scrolling.
3: Elle a parlé de scrolling seconde 1.
2: Non, mais je comprends rien.
1: Le scrolling, c'est juste le défilement de l'écran.
2: Non, mais ça, je sais ce que c'est, bon. Nicolas, tu le répètes à chaque fois.
4: Tu vas nous dire que la société est une illusion.
2: Je comprends rien à la thème, expliquez-moi.
5: Mélissa, j'ai un super exemple. Pour que tu la comprennes.
2: Vas-y.
5: Il y a un jeu qui a marqué tous les joueurs qui y ont joué, c'est Alien Isolation. Tu te fais courser par un alien façon alien de Ridley Scott, le tout premier, dans un grand vaisseau spatial. Et cet alien, t'as l'impression qu'il est intelligent parce que il s'adapte à ta façon de jouer. C'est-à-dire que il va te voir, il va t'entendre et tout, et tu peux le semer en te cachant dans une salle où il y a des placards, par exemple. Et au début, il va se dire, ah, ok, bah, je l'ai perdu, bon, je me casse. Tu recommences, tu dis, la technique des placards, ça marche, je me mets dedans, il me perd, il comprend pas. Sauf qu'au bout d'un moment, à force de le faire, l'alien, il se dit, attends, c'est pas normal, je perds le joueur à chaque fois, c'est un cul-de-sac, il y a forcément un truc. Et là, il se met à ouvrir les placards. Il a compris que ces trucs-là, ça s'ouvrait et que potentiellement, tu étais dedans. Et en effet, tu es dedans, il finit par te trouver. Si tu fais des distractions à faire du bruit, à balancer un truc ailleurs pour qu'il aille le voir, il va y aller au début. Mais au bout d'un moment, il se rend compte que tu n'es pas là et que tu es peut-être de l'autre côté et que c'est une distraction. Il va comprendre. Ça, en tant que joueur, quand tu joues à Alien Isolation, c'est l'impression que ça donne. Sauf qu'en fait, l'alien, il n'est pas du tout intelligent, il ne s'adapte pas du tout. C'est juste qu'il a deux cerveaux. Dans son codage, dans son code. Il y a un cerveau qui ne sait pas du tout où est le joueur. Et il y a un autre cerveau qui sait constamment où se trouve le joueur. Au début, quand on commence le jeu, c'est le cerveau vide, on va dire, qui ne sait pas où est le joueur, qui dirige l'alien. Voilà. Et plus on berne l'alien, plus on s'en sort, plus on avance, plus c'est le cerveau omniscient qui sait toujours où se trouve le joueur, qui prend le dessus. En fait, il fait glisser des informations dans le cerveau vide. Ça fait une sorte d'équilibre. Et ça donne cette illusion que l'alien est intelligent et s'adapte au gameplay. Mais en fait, c'est juste son omniscience qui fait filtre, qui transmet des informations au cerveau qui a un réceptacle vide au début. Est-ce que c'est un peu plus clair?
2: J'ai tout compris ce que t'as dit, mais ouais.
1: C'est le terme illusion, ça te marche pas sur toi.
6: Super exemple, hein, en tout cas.
2: Mais c'est hyper bien expliqué, c'est waouh. Ouais, t'as l'air grave intelligent.
6: Et je suis même déçu de le savoir parce que je voulais faire aussi, Alien c'est une Isolation. Illusion. Je voulais le faire le jeu et du coup je suis déçu de capter la
5: mais
6: mécanique.
5: Alors,
6: tu vois.
5: Par contre au niveau de l'immersion, de la lumière, tu oublieras tout ce que je viens de te dire parce que
6: pas,
5: c'est
6: je suis pas déçu, je trouve ça hyper intelligent, mais je me dis ah en fait c'est ça, d'accord, ok, le truc de l'adaptation c'est ça.
0: Mais en effet je comprends ton souci avec cette thématique, je la trouve pas hyper simple, d'autant plus que quand je l'ai lu pour la première fois, moi je pensais qu'on allait parler de choses très méta, dans le sens où quand le jeu par exemple joue avec son propre code pour nous faire croire des choses, donc je pense à Psycho Mantis dans Metal Gear Solid, ou à Monica dans Doki Doki Literature Club, ou alors, mais ce que j'aurais trouvé particulièrement farfelu venant de ta part Nicolas,
1: déjà Doki Doki Literature Club ça peut être très farfelu.
0: Je pensais qu'on allait parler d'illusion dans le sens théorie. Je sais pas, alors je vais mal la restituer, donc je vais pas trop donner de détails, mais en plus tu as cité dans le groupe un exemple en rapport avec Mario. Mario Kart. Et moi j'ai tout de suite pensé à Paper Mario, où il y a une théorie sur internet qui stipule que selon comment sont présentés les jeux Paper Mario aux joueurs et aux joueuses, c'est une grande pièce de théâtre, et qu'en vérité, dans tout le lore de Mario, la guéguerre entre Bowser et Mario et Peach qui se fait capturer, ce ne sont que des acteurs et des actrices. Et je pensais qu'on allait partir là-dessus.
1: Le reste du temps, ils font du sport, ouais, je la connais.
0: Oui, non, mais oui, mais du coup, je pensais vraiment qu'on allait partir là-dessus, quoi.
5: Bah, pour rebondir précisément sur ce que dit Nathan avant de donner la parole, ça fait partie des illusions aussi, quelque part. Ça rentre totalement dans la thématique. D'autant que les studios de Nintendo sont connus pour jouer avec le concept du théâtre, même le théâtre japonais avec les décors, les empilements de décors, et c'est un petit peu leur marque de fabrique dans leur façon de faire des jeux vidéo depuis longtemps, qui joue aussi sur les illusions. Tu parlais d'un exemple pour décrire la thématique, Mélissa, tu as peut-être joué dans ta vie à Mario Kart 8 Deluxe.
2: Oui.
5: Et ben voilà, dans Mario Kart 8 Deluxe, en fait, tous les décors sont des décors en 3D. Et toi, quand tu joues, quand tu es dans ton kart, si tu as déjà fait vaguement attention à ce que tu voyais, t'as vraiment l'impression que t'es au milieu d'un univers avec une profondeur de champ qui est vraiment très grande, avec des montagnes, avec des plages qui sont lointaines, des choses comme ça. Alors qu'en fait, quand tu sors, quand tu prends un logiciel qui te permet d'être un petit point qui peut aller où tu veux dans l'univers entre guillemets de ta map Mario Kart, c'est vraiment, même dans le tout dernier, hein, c'est vraiment minuscule, et tous les trucs que tu vois en profondeur de champ sont des empilements, sont des façades et des petits morceaux de bout de choses qui, toi, quand t'es dans ton kart, te donnent l'impression que t'es dans un univers incroyable, alors que vraiment les maps de Mario Kart, ça fait 2 cm carrés, quoi.
2: Mais je savais pas que tout le monde était ingénieur du jeu vidéo ici, hein. Ouais,
3: tu serais très étonné. Oui, donc en effet, quand j'ai écouté la thématique, quand j'ai lu la thématique sur notre groupe secret, notre groupe secret ghostique, en fait, moi j'ai pensé surtout aux vrais mensonges des jeux vidéo. C'est-à-dire, en effet, dans les jeux, mais peut-être parce que j'étais traumatisé par des jeux comme XCOM ou pas Fire Emblem, et des jeux où on te dit, voilà, l'attaque, elle a 80% de chance de toucher,
5: c'est
3: mais en
5: faux.
3: Fait, c'est jamais 80% de chance. Et je pense qu'il faudrait tous qu'on s'assoie, tous collectivement, tous les créateurs de jeux vidéo et les joueurs, qu'on fasse un pacte, qu'on fasse un traité de Berlin, je sais pas. Berlin, évidemment, cet exemple-là n'est pas utilisé à mauvais essaim, et que vraiment qu'on dise que quand c'est 80%, c'est vraiment 80%. Tandis que dans un jeu comme ça, quand c'est 80%, en fait, c'est 2%. Et même chose pour les hitbox, c'est-à-dire qu'on a des jeux où ben, la hitbox, et en fait, il y a une décorrélation entre l'image du personnage qui t'attaque et la vraie hitbox qui te touche.
1: Pour réduire la puissance de calcul.
3: Exactement, et donc en effet, des fois, alors quand c'est plutôt positif pour le joueur, t'es bien content parce que ben, des fois la lame elle te traverse parce que c'est pas la bonne hitbox, donc en vrai c'est cool. Sauf que lorsque la lame, bah en fait tu joues à un Souls ou un truc comme ça, et qu'en effet la hitbox est un peu plus large, légèrement plus large, de quelques hitbox plus large, de putain de plus large que en effet l'image que tu vois, bah c'est ultra rageant. Et je trouve que dans le mensonge il y a aussi un caractère de rage, parce qu'en effet lorsqu'on me dit j'ai 80%, même chose pour Pokémon d'ailleurs, lorsqu'on me dit j'ai 50% de chance de toucher avec ultra laser, ben je me dis ben 50% de chance, et donc c'est une chance sur deux. Sauf que quand je fais 10 fois ultra laser, je rate les 10 fois. Donc il y a un problème dans le truc de pourcentage, etc.
7: Tu le fais 10 fois très mal.
3: Oui, voilà. Mais la probabilité.
1: C'est ok d'être poisseux aussi. Hein.
3: Ouais, mais dans la probabilité, si c'est vraiment 50%, je suis censé toucher au bout de 10 fois. Donc il y a un problème.
5: Là où c'est frustrant dans XCOM, c'est que tu vois ton personnage qui tire, qui rate, mais t'as quand
3: il
5: même.
3: Il est à bout portant.
5: Il est à bout portant, mais t'as quand même le laser qui passe à travers la tête de l'ennemi, mais ça a raté. Ah, voilà, c'est rageant.
7: Joris, tu voulais.
6: Ouais, je voulais rebondir sur ce qu'avait dit Nathan, parce que c'est vrai que on l'oublie peut-être, mais c'est hyper intéressant. Quand l'illusion fait carrément partie de plus du scénario, là on parle de l'histoire, la manière dont t'es écrit le jeu. Et le problème, c'est que j'ai peur de spoiler, mais j'ai l'exemple de Metal Gear Solid 5, qui pour le coup, la structure narrative du jeu, c'est totalement basé sur l'illusion de qui on joue, pourquoi on joue, quelle est la mission. Et en fait, à la fin, il y a un peu la grande révélation de tout ce qui s'est passé. Alors qu'en fait, on pensait quelque chose Et en fait, c'était l'inverse qui se passait. Et à la fin, il y a une espèce de révélation, presque à la Shutter Island. Je vais pas spoiler, je voulais le faire pour que ce soit un peu plus concret. Mais là, je trouve que c'est un tour... Ouais, Léo me dit de pas spoiler. Pour le coup, c'est un tour de force scénaristique, je trouve, d'avoir réussi cette espèce d'illusion concrète pendant tout le gameplay. Et ce qui est hyper intelligent, notamment, c'est qu'on a des indices tout le long. Et en fait, il faut refaire le jeu plusieurs fois. À la deuxième, quand tu fais le jeu pour la deuxième fois, tu te rends compte de tous les indices qui avaient été laissés en disant ah ça c'est vrai qu'il fallait prendre en compte ça, etc.
7: C'est un peu comme un film en fait.
6: C'est un peu comme un film pour le coup.
7: Vraiment les films où t'as une révélation à la fin et que si tu regardes le film en sachant la révélation à l'avance, ben tu vas te rendre compte de plein de petits détails qui auraient dû te mettre la puce à l'oreille.
6: Exactement, ouais.
1: Moi du coup je voulais aussi aborder encore une autre forme d'illusion esthétique qui découle un peu d'illusion aussi, enfin d'un besoin technique.
7: Elle est géniale cette thématique en fait.
1: C'est, alors en plus on va parler d'un jeu bordelais, on va parler de Dead Cells. Dead Cells, ils sont connus du coup pour avoir fait, enfin du coup Motion Twin qui a fait le jeu, ils sont connus pour être quand même une toute petite équipe à la base. C'est un studio qui est formé en scope et du coup ils peuvent pas avoir énormément d'employés d'un coup. Ils ont du coup travaillé sur le jeu avec voilà cette petite équipe et ils avaient quand même pas mal de monstres à mettre dans le jeu, leurs persos aussi, c'était compliqué en termes d'animation. Et du coup, ils se sont dit, bon, comment on va faire? Parce qu'ils voulaient tout faire en pixel art, un pixel art très beau qui bouge très bien, et ce qui est calme dans le jeu. Et comment ils ont fait? En fait, ils ont pris un modèle 3D du perso, un modèle 3D pas si bien rendu que ça, hein, ça ressemble à peine au perso qu'on connaît dans le jeu. Et au final, ils l'ont tout simplement à chaque fois... converti en PNG, donc en image statique, ils l'ont pixelisé et ils en ont fait après les frames d'animation pour le jeu. Et alors c'est très intéressant parce que du coup cette méthode là d'animation, ça leur a permis de gagner énormément de temps sur la construction du jeu, de juste comme ça ils pouvaient en plus avoir vraiment les animations, parce que du coup une animation ça peut se transposer à différents modèles de perso, donc pareil pour les ennemis. Et du coup ils ont tout comme ça gagné énormément de temps parce qu'ils avaient juste à transférer l'animation, la convertir après en PNG, la pixeliser, et voilà, ils avaient la gueule du jeu à la fin qui était assez unique du coup pour son style. Et ce style là j'en parle parce que ça m'a eu, ils l'ont cité dans leur référence, ils l'ont volé à Guilty Gear. Guilty Gear, du coup ils ont eu ce truc là dans les Action Core, donc à partir de Guilty Gear XX et tout. Et Guilty Gear, quand ils ont décidé de rechanger de style, ils sont partis sur autre chose avec Xrd, et donc qui est du coup le troisième X, qui du coup était un jeu, lui par contre en 3D, les modèles sont en 3D, ça se voit clairement, mais qui est en 3D cel-shadé, donc qui est du coup peint à la main sur les modèles, et qui a vraiment ce cel-shading inspiré du look animé, enfin, voilà, les studios d'animation, manga, etc. Et du coup, l'idée pour eux, c'était vraiment de reproduire un peu ce style-là avec à la fois, alors pour le coup, il y a un jeu sur les modèles, sur la gueule des modèles, juste, et sur les lumières, pour rendre le jeu à la fois vraiment, on a cette sensation de coller à un manga. Mais l'autre point qui est très intéressant et qui a été repris après sur tous leurs jeux, notamment Dragon Ball FighterZ, qui a donné un peu ce côté unique au jeu, c'est l'idée, alors ça, en plus c'est un concept qui a été après repris les films d'animation, c'est l'idée en fait de réduire le framerate des images, et plutôt que d'avoir une image à 30 fps, 60 fps comme il y a dans plein de jeux de combat, ils l'ont fait à entre 12 et 24 fps selon les animations, pour coller en fait avec les impact frames des animés, en mode ils vont réduire le framerate pour donner ce côté en fait, mais je regarde un animé, alors certes en 3D, certes ça se voit que c'est la 3D, mais c'est plus beau qu'énormément d'animés qui utilisent de la 3D, parce que du coup ils ont ce truc là de juste, on a le modèle 3D, on fait l'animation, mais on réduit le framerate exprès pour coller à l'esthétique animée qui, elle, est en 24 images par seconde. Et du coup, ça fait cette illusion et ça permet à la fois, du coup, de créer des framerates très particuliers, enfin des imageries très particulières, notamment pour tout ce qui est cinématique, cinématique de combat, par exemple, dans les Dragon Ball FighterZ. Il y a tous les moments où ils font, voilà, le Kamehameha, le Final Flash. Et en fait, ce qui est fascinant, c'est que dans ces moments-là, ils n'hésitaient pas à déformer les personnages, à faire bouger la caméra comme dans un film d'animation, pour déformer les personnages, pour reproduire exactement les cases du manga. Et voilà, ça c'est une autre illusion qui est assez fascinante, parce que dès que tu décolles la caméra, tu vois en fait que le point que tu te dis, waouh, en fait la caméra elle zoome sur le point, ça fait un truc, quoi que ce soit, c'est faux. Le point, il est juste grossi, oui, énormément. Il fait deux fois la taille.
7: C'est du zoom.
1: Non, non, non. En fait, non. Quand tu dézooms,
7: ah oui, d'accord.
1: C'est en fait le modèle. Le point est grossi.
7: D'accord.
1: Et du coup, le modèle, le point, quand tu quand t'enlèves la caméra, le point fait la taille de la tête du personnage, alors que c'est pas du tout pensé comme ça à la base. Et il y a plein de trucs comme ça qui sont dans le jeu. Et ça, c'est assez fascinant à regarder. Je vous invite à d'ailleurs à regarder un peu les making of.
7: Mais sur les premiers Guilty Gear, alors l'animation, elle était à combien d'images par seconde?
1: Non, sur les premiers Guilty Gear, du coup, ça ressemblait. C'est plutôt comme Dead Cells où du coup ils arrivent à 30, ils font du 30 fps.
7: D'accord.
1: Mais dans Xrd par contre c'est 24 ou du coup dans, pour le but de réduire les framerates.
7: Mélissa, et il y avait aussi Nathan je crois.
2: Moi pour moi la seule illusion qui existe c'est que vous avez tous fait semblant de piger la théma et vous avez et vous m'avez tous embobiné en disant des trucs hyper techniques.
7: Nathan.
0: Oui, je serai rapide. J'ai un témoignage d'une auditrice nancéenne qui nous signale une illusion intéressante qui est les miroirs, où souvent dans les jeux, on a l'impression que c'est un miroir, alors qu'en vérité, c'est un clone du modèle. Voilà, c'était la petite fun fact d'une auditrice.
3: Mais non, mais premier degré, c'est
0: pas
3: vrai. Ben non.
0: Et ben maintenant, tu sais. Ouais,
1: c'est littéralement genre la même zone miroir. Est chargée de l'autre côté. Et
5: au moins, bonne résolution. Hein.
6: C'est, pour ça que oui, c'est pour ça que c'est gourmand. En fait, c'est pas gigatech. Technique en soi, c'est juste hyper gourmand. C'est pour ça qu'on se dit, ah, il pète les miroirs parce que c'est trop technique de refaire le reflet. En fait, le reflet, en fait, non, c'est juste, c'est gourmand et c'est pour pas s'embêter. Ouais.
1: Pareil, l'animation des portes ouvertes, c'est un carnage apparemment. C'est très compliqué.
3: Allez. Ou, enfin, vu en effet qu'on parle de mensonges, parlons évidemment des temps de chargement qui sont camouflés par les ascenseurs.
7: Alors, on en a parlé tout à l'heure. Ouais. Allez, c'est la fin de la thématique et on a débordé sur la demi-heure. On a bien débordé.
1: Terrible.
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7: Et c'est avec toi, Léo.
5: Oui, tout à fait, avec un jeu qui m'a marqué tout cet été et qui continue de m'obséder par sa musique, c'est Donkey Kong Bonanza. Une des exclus de la Switch 2. Alors, c'est sorti en juillet 2025 sur la nouvelle console de Nintendo. Et en fait, déjà, ce qui surprend, c'est que ça se joue comme un Mario. D'ailleurs, c'est l'équipe de Mario Odyssey qui est derrière. Et on peut le dire ici, Donkey Kong Bonanza, c'est le meilleur Mario 3D depuis longtemps. Donc, le principe, très rapidement, c'est on est Donkey Kong dans des niveaux en 3D qui sont gigantesques. Et Donkey Kong, il est très fort. C'est un gros singe, il file des patates de gros singe et on peut casser tout, absolument tout le décor pour atteindre le cœur de la planète. On va s'enfoncer petit à petit dans la planète. Et là où c'est donc déjà l'ambiance est super, c'est du Nintendo pur jus, l'ambiance et la musique sont, les bruitages sont absolument super bien réalisés. Mais là où le jeu surprend le joueur et atteint un autre niveau dans l'excitation et l'adrénaline pure, c'est que là dans Donkey Kong Bonanza, bah en fait Donkey Kong il peut se transformer pour ses aider à progresser dans les niveaux. Et donc là, en fait, ça devient Donkey Kong qui rencontre Kid Caméléon ou Psycho Fox, si vous êtes très vieux. Et là, en disant ça, je me rends compte que je suis très vieux. Mais en gros, bah, par exemple, on peut se transformer en singe pour filer des énormes patates de singe et créer des explosions qui défoncent le décor. Et on a une musique qui change quand on est transformé, et ça donne ça.

Et là, l'action devient frénétique avec les effets visuels qui vont avec. On comprend qu'on peut détruire tout hyper vite de manière très puissante. C'est très cathartique, c'est génial. Et là où c'est encore mieux, c'est que chaque transformation de Donkey Kong fait la part belle à un style musical en particulier, au hip-hop, au disco, au twist, comme en témoigne par exemple la transformation de l'autruche.

Et là où la musique, c'est vraiment du chef-d'œuvre dans ce Donkey Kong Bananza, c'est que les instruments même de ces transformations, qui font la musique de ces transformations, correspondent à l'animal. C'est-à-dire qu'on peut fermer les yeux, écouter la musique et on a l'impression de jouer à Donkey Kong Bananza. Un des thèmes que j'adore, par exemple, c'est le thème de l'éléphant avec les cuivres qui reprennent des mélodies lourdes, bah comme si un éléphant shakeait son booty sur cette musique.

0: Mais s'il y a bien un thème qui m'obsède depuis cet été, c'est celui du zèbre. Car oui, Donkey Kong peut se transformer en zèbre dans ce jeu. Et ça mêle une espèce de flamenco et de samba complètement folle avec des guitares qui partent en flamenco. On dirait comme, vous savez, la chanson Don't Let Me Be Misunderstood de Santa Monica, Santa Esmeralda dans Kill Bill quand elle affronte Orenishi. Et en fait, tu lances ça, tu transformes en zèbre parce qu'il peut courir super vite et sur l'eau. Et t'as cette musique qui t'arrive dessus et c'est fou. Et en fait, j'aime tellement ce morceau que je me transformais en zèbre dans le jeu, même quand j'avais pas besoin de le faire, juste pour entendre ce thème. D'ailleurs, ma compagne n'en peut plus. Je suis désolé. Mais voilà, on va écouter le thème en entier.
1: Il est habillé en zèbre, là.
0: Là, j'ai mon onesie zèbre.
2: On dit même de lui qu'il est zèbre, d'ailleurs.
0: Mais il est complètement fou, ce jeu. Et en fait, c'est ce thème-là qui m'a montré que Donkey Kong Bananza, c'était de la folie à l'état pur et que c'était de l'éclate totale. Franchement, jouez-y, écoutez la musique et tout de suite, on écoute le thème de la transformation du zèbre.

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1: Et c'est avec toi, Mélissa.
2: Eh oui. Bon, c'est la rentrée de Gros Tic et c'est aussi ma rentrée. Sauf que moi, j'arrive avec une énergie un peu particulière puisque... J'ai rendu ma thèse.
3: Ouais. Bravo.
2: Merci, merci. Ça y est, après 5 ans de travail sur le rôle des médias dans l'élection présidentielle américaine de 2020 étudiée à travers le prisme de la peur, j'ai envoyé le bébé, j'ai enfanté. C'était le même effet, vraiment. Et donc, je soutiens ma thèse le 18 novembre prochain. Donc vraiment, priez pour moi, même si vous êtes athée. Je prends absolument tout, prière, cierge, pierre énergétique, sacrifice rituel à l'administration universitaire. Si quelqu'un connaît un marabout spécialisé en qualification CNU, c'est le Conseil National Universitaire, je prends aussi. Et évidemment, maintenant que j'ai rendu ma thèse, tout le monde me dit « Ah mais ça y est, tu vas pouvoir décrocher !» Oui, oui, c'était le projet. Et pendant environ 20 minutes, j'ai vraiment essayé. J'ai même un peu joué à Dressmaker. C'est un jeu sorti sur Steam il y a quelques jours et qui fait un carton, notamment sur les réseaux sociaux. C'est un jeu où tu fabriques des robes et c'était parfait. Des petits tissus, des couleurs, des manches bouffantes. Aucun fascisme, aucune panique morale, aucune chaîne d'infos en continu. Personne qui dit « menace existentielle pour la nation ». Mais c'était beaucoup trop enchanteur. Au bout de 10 minutes devant une robe rose avec des petites fleurs, mon cerveau s'est dit « ouais, c'est sympa, c'est joli, mais quel est le rôle des structures médiatiques dans la construction sociale de la menace? Où sont les discours sémiodiscursifs, les cadrages médiatiques? » Donc, j'ai fermé Dressmaker. Et j'ai lancé autre chose, Headliner Novi News.

0: c'est pas la même ambiance hein, que Dressmaker. Et c'est à ce moment-là que j'ai compris que la thèse n'était peut-être plus un travail, c'était devenu une maladie chronique. Que dis-je ? Une maladie mentale. Je suis devenue officiellement starbée. Alors, Headliner Novi News, donc c'est un jeu indépendant sorti en 2018 dans lequel vous incarnez la personne qui décide de la ligne éditoriale du principal média d'un pays fictif, le Novistan. Et le principe, il est génialement simple. Tous les matins, des articles arrivent sur votre bureau, vous les lisez et vous décidez soit de les publier, soit de les jeter. Voilà. Moi, j'ai écrit 442 pages pour expliquer ça. Eux, ils ont mis deux tampons sur un bureau et je commence sérieusement à penser que j'ai très très mal optimisé mon temps. Mais ce qui est formidable, c'est que vos choix ont ensuite des conséquences sur absolument tout. L'immigration, la santé, la criminalité, les relations internationales, les comportements de consommation. Vous choisissez les histoires qui seront racontées, les angles qui vont être répétés, les problèmes auxquels la population va être exposée. Et ensuite, à la fin de votre journée, vous quittez la rédaction et vous rentrez chez vous à pied. Et là, vous voyez ce que vous avez fait. Des gens commencent à avoir peur, la police apparaît davantage dans les rues, des manifestations éclatent, des boutiques changent, votre famille réagit, votre entourage peut même subir directement les politiques que vos articles ont contribué à légitimer. Et alors là, la chercheuse en sciences de l'information et de la communication qui est en moi, elle est absolument ravie. Parce que nous, dans la recherche, quand on étudie les effets des médias, on passe notre vie à dire « Attention, les effets médiatiques sont complexes, ils ne sont pas mécaniques. Il faut tenir compte de la réception des dispositions sociales, de l'environnement, des pratiques informationnelles et du contexte socioculturel. » Headliner Novi News, lui, a une approche légèrement plus directe. Tu publies 3 articles, il y a une émeute. Voilà. 50 thèses, 2 heures sur Steam, même conclusion. Et quelque part, c'est assez reposant. C'est aussi là que je me suis dit que certaines personnes ont beaucoup plus de bon sens que les chercheurs. Nous, quand on se demande « Est-ce que la médiatisation répétée d'une menace peut participer à accroître la assaillance dans l'espace public ?» On dépose un projet de recherche sur 3 ans. Un développeur de jeux vidéo, lui, répond « Oui !» Et il fait un jeu. Voilà, respect. Le plus drôle, c'est que le jeu parle énormément de santé. Il y a notamment une sorte d'épidémie, des débats sur le système de soins, la génétique, des laboratoires, des intérêts économiques.
1: Attends, en 2018 ?
0: Oh, wow. Et oui. Et là, évidemment, en tant que personne ayant travaillé sur l'élection américaine de 2020, j'ai eu un flashback. Parce que 2020, c'était quand même une période extraordinaire pour observer notre rapport collectif à l'information. Et pendant le Covid, on est passé en quelques semaines d'une société où personne ne savait ce qu'était un coronavirus à une société composée de 67 millions d'épidémiologistes. On ouvrait Facebook.
2: Moi, je pense que l'étude randomisée en double aveugle, elle est contestable, hein.
0: Bernard, 56 ans, vendait cuisine à Angoulême, mais Bernard avait lu 3 publications. Donc attention. Dans Headliner, c'est pareil. Personne ne sait vraiment toute la vérité. Le jeu vous donne des informations contradictoires, des intérêts économiques, des discours politiques, des témoignages. Et il faut décider ce que vous rendez visible. Et j'aime beaucoup ça parce que le jeu comprend quelque chose d'essentiel. Un média n'a même pas besoin de mentir pour avoir du pouvoir. Il suffit de choisir. Choisir ce qui fait la une, choisir ce qui revient pendant 3 jours, choisir ce qu'on présente comme une crise, choisir ce qui, au contraire, disparaît au bout de 24 heures. Et quand on regarde l'actualité française en ce moment, évidemment, le jeu prend une petite saveur particulière. Coucou Bardella. Finalement, Headliner est même plus démocratique que la France. Dans Headliner, au moins, tu dois appuyer toi-même sur publier. Et évidemment, dans le jeu, votre patron a aussi ses intérêts. Parce que oui, vous êtes journaliste, mais vous êtes journaliste dans une entreprise. Votre média, il a des annonceurs. Il y a notamment une boisson appelée Better Buzz que votre direction aimerait beaucoup voir apparaître sous un jour favorable. Mais quelle imagination incroyable! Un média dont le propriétaire pourrait avoir des intérêts économiques susceptibles d'influencer la ligne éditoriale. Mais heureusement que c'est de la science-fiction. À un moment, vous commencez donc à vous demander, est-ce que je publie cette information parce qu'elle est importante, parce qu'elle est vraie, parce qu'elle correspond à ma ligne éditoriale, parce qu'elle arrange mon patron, parce qu'elle protège ma famille? Et là, vous comprenez que le jeu ne parle finalement pas tellement de fake news. Il parle surtout de sélection de l'information. Et ça, je trouve ça beaucoup plus intéressant, parce qu'un média ne nous dit pas simplement quoi penser, il contribue aussi à nous dire à quoi penser. Quel sujet paraît urgent? Quel danger paraît omniprésent? Qui semble menaçant? Qui semble victime? Qui semble responsable? Et puis évidemment, vous pouvez totalement utiliser ce pouvoir comme un sociopathe. Et c'est là que la rejouabilité, elle devient intéressante et assez formidable. Parce que après votre première partie, où vous essayez généralement d'être quelqu'un de bien, vous recommencez immédiatement en vous disant « Bon, cette fois-ci, et si je manipulais totalement l'opinion publique ?» À des fins scientifiques, évidemment. Toujours à des fins scientifiques. C'est ce que je dirais au comité d'éthique. Et surtout, Headliner a un énorme avantage. Une partie, c'est assez court, c'est 2 heures, 2 heures et demie. On peut donc recommencer, changer complètement de ligne éditoriale, voir comment le pays évolue différemment et constater à quel point de petits choix répétés finissent par transformer complètement le climat social. Donc voilà où j'en suis. J'ai rendu une thèse sur les médias, la peur et une élection qui s'est déroulée en pleine pandémie. J'aurais pu jouer à Dressmaker, faire des robes, retrouver goût à la vie, mais j'ai préféré passer ma soirée à décider si je devais provoquer une crise sanitaire, renforcer la surveillance policière ou participer à une campagne de propagande. Et après, on dit que les chercheurs ne savent pas déconnecter. Bref, donc Headliner Novi News, je vous le conseille vraiment si vous aimez les jeux narratifs, les choix moraux, les univers politiques et surtout les jeux qui vous font comprendre après 2 heures de partie que vous êtes peut-être une personne beaucoup moins éthique que vous ne le pensiez. Moi maintenant, je vais essayer de décrocher pour de vrai, je vais relancer Dressmaker, je vais faire une robe, une petite robe, très simple, peut-être rouge, rouge anxiété, avec une ceinture crise démocratique, un petit col Claudine dissolution avec une petite broderie. Voilà. Bon, alors je me soigne, hein, je fais de mon mieux. Et rendez-vous le 18 novembre pour ma thèse, pour ma soutenance. C'est un mercredi après-midi. Et donc, bah, je serai soit avec un doctorat, soit avec 600 heures sur Headliner. Non, je déconne. Le jeu, il dure 2h30. Je pense pas que ce soit possible. Bref, dans les deux cas, j'aurais démontré une chose. Publier ou ne pas publier, c'est déjà gouverner un petit morceau du monde.
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5: Il faut le changer, hein, ce jingle.
6: C'est une belle adaptation. Hein. En tout cas, moi, j'espère que vous avez tous passé un bon été, bien que j'ai du mal à y croire si, tout comme moi, vous avez vécu dans un four thermostat 4 de juin à début septembre. Mais rassurez-vous, je ne vais pas vous parler de météo sur le temps de ce billet d'opinion, mais plutôt de l'annonce qui m'a pourri la fin de mon été. Alors, j'aurais adoré vous parler plutôt de mon enthousiasme autour de Marvel Token, le dernier jeu de combat Marvel signé Arxis et PlayStation, mais cela devra attendre, puisque plutôt que de célébrer une naissance, on doit désormais veiller les morts, et tout ça à cause de qui ? D'une méga corporation chinoise du nom de Tencent. En effet, si tout comme moi vous êtes férus de jeux de combat, vous n'avez sûrement pas raté l'info, 2XKO, le jeu de combat en 2v2 de Riot Games, va cesser d'avoir des mises à jour de contenu à compter de décembre 2026. Souvenez-vous, j'avais abordé le cas de 2XKO à l'antenne, à l'occasion de sa sortie.
4: Le truc où il y avait 8 personnages, là.
6: Oui, je sais, hein, ça date, hein, c'était quand ? Ah bah il y a un an. Super. Car oui, seulement après un an sa sortie, il est déjà l'heure d'abandonner le jeu pour Riot Games. Mais que s'est-il passé ? Souvenez-vous, j'expliquais dans ma chronique qu'à sa sortie, le jeu avait du potentiel, mais qu'il était encore trop tôt pour en juger. Cela dit, rassurez-vous, Tencent, la holding chinoise derrière Riot, avait déjà sa petite idée. Je déplorais son manque de mode de jeu, sa monétisation prédatrice et surtout son manque de personnages, puisqu'on était sur un jeu en 2 contre 2 avec seulement 11 persos jouables. 11 persos très agréables à jouer, certes, mais 11 sur les 173 persos de League of Legends, donc les gens avaient de quoi être frustrés. D'autant que franchement, s'il y a bien quelque chose d'incroyable avec un perso de 2XKO, c'est sa capacité à adapter les attaques du perso du MOBA en jeu de combat. Il suffit de voir le travail réalisé sur Teemo, par exemple, la mascotte de LoL, un gros hamster scout qui tire des flèches empoisonnées à la sarbacane et qui a des mines champignons. Dans 2XKO, il court partout, te tire dessus au lance-pierre enflammé et avec ses fléchettes, il peut créer de la distance avec ses champis qui fait rebondir les uns sur les autres comme dans LoL. Bref, il est clair que les devs du jeu ne manquaient pas de bonnes idées pour retranscrire le kit d'un perso dans le jeu de bagarre en 2D. Et ça, c'est ce qu'on voulait voir. C'est à mon sens ça qui fait le sel de 2XKO. Ainsi, quand ils ont annoncé qu'ils sortiraient 5 persos par an, ben voilà, on se disait qu'il valait mieux attendre, que dans quelques années, le jeu fera partie des tout meilleurs jeux de combat, comme l'ont pu être Dragon Ball Fighters après 2-3 ans, ou encore, ben, là, actuellement, Street Fighter 6, qui profite d'un regain de popularité grâce aux soins apportés par Capcom. En plus, les devs, ils ont écouté les critiques des joueurs sur la difficulté que l'on a pu rencontrer en débloquant les persos. À la sortie d'un nouveau perso, il suffisait juste de faire quelques quêtes hebdo et tu les débloquais. Là-dessus, il s'était clairement amélioré. Ainsi, en 2026, on a eu de chouettes additions au roster. Bon, alors, ça va parler qu'aux joueurs de LoL, mais on a eu Akali, Caitlyn, Senna et surtout Thresh, l'équivalent de la faucheuse dans l'univers de LoL, qui peut faire des combos de zinzin à distance, vraiment tout aller pour le mieux. Les devs avaient rajouté des modes, un mode arcade et un petit mode roguelite, qui était sympa, clairement, et qui permet de débloquer des couleurs exclusives pour chaque perso. Et souvenez-vous, Evo 2026, dont j'ai parlé avant les vacances, on nous avait annoncé que les derniers persos de l'année seraient Lux et Samira, la première et la, une perso très appréciée de LoL, qui profite pour l'occasion du meilleur redesign de tout le jeu, sincèrement, hein, je pèse mes mots, et surtout Samira, le perso de LoL, dont les mécaniques sont basées sur Devil May Cry. Et Dieu sait que Dante et Virgil ont marqué les esprits dans Ultimate Marvel vs Capcom 3. Mais là, le 20 août 2026, la nouvelle tombe. Plus de mise à jour de contenu à compter de décembre. Mais du coup, bah, les au moins 5 persos par an, bon, bah, ça sera que pour un an, du coup. Hein, voilà. Bref, en réalité, il y a de quoi vraiment devenir fou. On se doutait déjà de quelque chose en janvier 2026, puisque la moitié de l'équipe de développement avait été licenciée à la suite de la sortie du jeu sur console, fin décembre de l'année dernière. Alors, clairement, ça casse les couilles. Quand on considère des êtres humains comme des mouchoirs, surtout qu'à mon sens, il y avait encore suffisamment de boulot sur le jeu pour que ces gens gardent leur taf, toutefois, on le sait, ce n'est pas une décision illogique non plus pour des managers du jeu vidéo. Ce ne sont pas les premiers ni les derniers à virer une partie de leur équipe après la sortie d'un titre. Ainsi, bien que c'était regrettable, le jeu n'était pas mort et enterré. Toutefois, c'est en réalité ce que désirait Tencent. De XKO, il est né dans une stratégie de diversification de Riot Games qui ne voulait pas jurer que par League of Legends. Parmi les réussites de cette stratégie, il y a eu évidemment Teamfight Tactics et Valorant, qui sont sortis peu de temps après leur annonce. Toutefois, il y en avait d'autres. Legend of Runeterra, le jeu de cartes en ligne qui n'a jamais réussi à se faire une place dans le paysage. L'initiative Riot Forge, éditeur indé qui prêtait la franchise League of Legends à des studios indés pour faire plusieurs petits jeux qui développerait du coup la saga, et qui a pris fin au final en 2024. Et enfin, il y avait deux projets, L et F. L est devenu 2XKO, et F est le nom de code d'un MMORPG dans l'univers de LoL. De quoi en faire baver plus d'un. Le truc, c'est que passé ces annonces, le succès de ces jeux s'est reflété au temps passé entre l'annonce et leur sortie. Donc, plus la sortie était proche, plus ils ont réussi, plus ils étaient éloignés, plus ça a foiré. Et pourquoi ? Comment ça s'explique ? Eh bien, pour résumer en un mot, Tencent, la holding chinoise qui détient à la fois Fortnite et League of Legends. Elle a perdu petit à petit foi aux divers projets et 2XKO est l'exemple typique du jeu abandonné par son éditeur. Une campagne de com' risible, une baisse des moyens continue et surtout, ce qui a le plus transpiré, le besoin de sortir le jeu trop tôt. Ils voulaient s'en débarrasser du jeu et du studio. Car elle est là la vérité. Comme à chaque fois, j'ai vu des gens chercher des explications à tort et à travers sur la raison de sa fermeture du jeu. Alors oui, son nom était pas fou. Oui, il manquait du contenu à la sortie, oui la com est absente, oui les sorties console ont un peu d'effet sur le jeu et la monétisation et bla et bla et bla. La réponse, elle est sous vos yeux, c'est Tencent le problème. Ils n'ont jamais cru au projet, n'ont pas l'habitude du marché des jeux de combat, se sont juste hâtés de fermer le jeu dès qu'ils le pouvaient. D'autant que nous n'avons là encore actuellement aucun chiffre. Ils sont fermés à double tour du côté de Riot. Riot Games, ces experts de la monétisation de leur free-to-play, des gens qui savent très bien ce qu'ils font en sortant un jeu, affichant des prix pareils dans leur boutique virtuelle, hein, pour rappel un cosmétique c'était 20 balles, et vu qu'on sait rien, moi je vous le dis, je pense que ce jeu, il était rentable. Il permettait à ses développeurs de vivre et à continuer de mettre à jour leur jeu. Bon, ceci dit, c'est évidemment à mettre en parallèle avec le jeu et techniquement le durée de développement. Il a commencé en 2016 pour rappel. Donc il est passé par de nombreuses phases et avant d'avoir le produit final, un des fondateurs l'a expliqué très bien, 2XKO s'est retrouvé dans la tourmente parce qu'ils avaient acheté le studio. Puis, ils ont subi un bordel managérial au moment de la prise de pouvoir de Tencent. Mais sérieusement, de nos jours, c'est triste à dire. Un jeu de combat, ça sort saignant du grill. C'est très bon, hein, mais on sait à quel point il faut du temps pour un titre pour se parfaire. Et ça, aussi bien du côté compétitif que du côté de son contenu. Mais ça, Tencent, ils n'en savent rien. Cet ogre de la tech qui vit grâce à chaque rachat d'entreprises et de studios ayant déjà fait leurs preuves. Ils sont répugnants. Quand bien même le jeu n'était pas rentable sur le moment, il suffisait d'attendre le fait de vivre avec la thune de LoL. Mais non, il n'y a pas 7 chiffres sur les recettes du titre, mais seulement 6. Alors on doit tout tout couper. Ses choix, ils me dégoûtent. Alors, le jeu, il continuera de vivre au travers de sa scène compétitive que Riot continue de soutenir, mais c'est déjà trop tard. Le mal est fait pour les fans du titre, mais surtout pour les équipes travaillant sur le jeu qui, je suis sûr, rêvaient d'adapter leur perso favori de l'univers de LoL au format jeu de bagarre. De fait, je préviens les fans de LoL qui attendent impatiemment le MMO tiré du jeu. N'en attendez rien. Quand ce dernier sera étouffé par WoW et FF14, Tencent coupera le cordon. Ils n'aiment pas l'art produit par leurs équipes, ils ne pensent qu'à leurs résultats financiers. Aujourd'hui, je prie pour une résurrection du titre, mais je le sais, elle ne se fera pas avec Tencent, qui n'est autre qu'une des dizaines de tumeurs qui pourrissent l'industrie.
4: Eh bien, dis donc. Eh bien...
0: Grostique anarchiste.
4: On va faire un jingle coup de gueule. Voilà. Ou coup de boule.
6: Coup de boule.
4: Coup de boule avec le retour de Zizou.
6: Exactement. Coup de stick.
4: Alors, Joris, la chronique, c'est un peu tard
7: semaine
4: maintenant.
7: Semaine pro.
4: Moi aussi, j'avais écrit quelque chose, donc tant pis, on se retrouve la semaine prochaine. Puisqu'il y a un deuxième gros stick, c'était un petit peu l'annonce.
6: Voilà. En même temps, c'est la rentrée, il y a tellement de choses à dire.
4: Il y aura un gros stick vendredi prochain on retrouvera l'émission de cinéma Le Miroir à partir du 16 octobre. Voilà, donc il y aura un deuxième gros stick. Voilà.
6: Voilà.
4: Alors, Lucien découvre, faisant partie du miroir, découvre le truc maintenant. En même temps, c'est vrai que j'ai tardé à avoir les infos. Voilà, donc c'est vraiment du tout frais. Voilà. Et donc, il y aura un deuxième gros stick la semaine prochaine, l'occasion d'écouter la chronique de Joris. C'est peut-être la mienne, du coup. Hein,
6: et puis,
4: voilà, qui sait. Et il y aura une autre thématique. Ça ne sera pas la mienne, cette fois-ci.
8: Voilà. Une thématique
6: Mélissa,
8: plus simple,
6: si tu veux en profiter.
0: Je vais réfléchir. Une thématique accessible.
4: Allez, ben, salut à tous. Voilà.
7: Salut.
8: Salut.
4: Très, très bientôt.

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Il y a pas de secret, quoi. Il y a pas de secret, il y a une vérité simple, sobre, cru, quoi. Un truc. Alain, la horde du contrevent, tu la réussiras uniquement, quoi. Uniquement si tu t'isoles. Si tu t'isoles, quoi. Tu comprends ce que ça veut dire, isole? Isola, l'île, quoi. Tu crées ton île et tu l'évases au maximum, quoi. Il faut que les gens soient extrêmement loin de toi, mais loin parce que ton univers sera vaste, quoi. Sera immense, sera énorme l'univers, quoi. L'énorme puissance d'univers, quoi. Caracol, il existe en toi complètement, que Hertov Stroknis, qu'il soit toi, quoi, que Piedro de la Roca, tu le deviennes. Et la goutte aussi, et tout l'univers et tout le vent, tu vives complètement là-dedans, quoi. C'est ça qu'il faut, il n'y a que ça qu'il faut, quoi. Et tu restes collé au vent, collé au vent, collé au vent, quoi. Et que tu te battes et que tu fasses aucune concession sur le reste, tu oublies. Quoi, t'es pas consultant, t'es rien, la consulting c'est de la merde, quoi. La seule chose qui a de la valeur, c'est quand t'es capable de faire un chapitre comme celui-là, quoi. Ça restera, ça mérite que tu vives, quoi. Tu peux vivre pour écrire ça, ouais. Là, ça mérite que tu vives, quoi, tu vois. Là, t'es pas né pour rien, t'es nécessaire, quoi. T'es pas surnuméraire.

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2: Bonsoir à tous et bienvenue sur le 88.1 si vous nous rejoignez. L'émission c'est électronique, moi c'est toujours Jarvis, ravi de vous accueillir comme chaque vendredi soir de 22h à 23h au son des musiques électroniques diverses et variées. Ce soir, je suis accompagné de mon ami Thézé dans le cadre de sa résidence mensuelle électronique. Il va débuter d'ici quelques instants. Si vous voulez nous joindre, c'est toujours le même numéro, 05 57 12 45 72. On est ensemble pendant une heure.
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électronique, c'est terminé pour ce soir. Sur un mix orchestré de main de maître, une fois de plus, par notre ami Tézé. Vous le retrouverez dès le mois prochain pour un nouveau mix dans le cadre de sa résidence mensuelle électronique. L'émission de ce soir sera podcastée durant le week-end, donc n'ayez crainte, vous pourrez la réécouter à loisir avec en prime la playlist que Tézé nous a gentiment transmise. Quant à nous, on se retrouve la semaine prochaine, même heure, même son, cette fois-ci en mode magazine. D'ici là, restez bien à l'écoute des programmes de Radio Campus. Take care.

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